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C'est le matin sur Jet FM et ce matin c'est jour férié, alors on explore les archives de Jet FM à l'occasion notamment des 40 ans de cette belle station. Back to the Future, nous voici en 2013 avec des programmations du matin à l'époque d'une durée d'environ 30 minutes. Quatre donc sont rassemblés ici avec plein de nouveautés de 2013.

Ce matin sur Jet FM, on explore une compilation intitulée Songs from Another Room, référence clin d'œil au disque connu de Leonard Cohen. Il est ici question de groupes qui s'autoproduisent et qui s'arrangent du do-it-yourself, entourés par quelques grands parrains dont R. Stevie Moore qu'on vient d'entendre, le morceau Lone qui date de 1967. Mais voici venir des gens un peu plus inconnus, les filles et les garçons, avec le morceau Si, et à suivre, Losninger backing the wrong horse.

La compilation Songs from Another Room qu'on explore ce matin vient de sortir dans un beau coffret avec CD, DVD, un clip pour chacun des 9 morceaux et un dessin pour chacun des 9 morceaux également. C'est une belle chose qui a été notamment coproduite par le site microculture.fr. Après Losninger à l'instant, on écoute A.P. Witomski, In a Sense of Conformity, à suivre Mark Dess, Vidéoclub.

Après Soutia Gutierrez, Your God, le morceau de Is Clanciness intitulé Slash the Night, on referme cette exploration des 9 titres de la compilation Songs from Another Room, un bel objet, notamment copublié par microculture.fr, avec French Cowboy, You Wanna Sing.

C'est le matin sur Jet FM qu'on commence avec trois coqueluches anglaises du moment. King Cruel tout d'abord et le morceau The Nose of Jazz City.

la suite d'Only Real, la troisième coqueluche anglaise, c'était le groupe Yuck avec ce morceau Rebirth qui rappelle vraiment des choses du début des années 90. Et bien tant qu'on y est, allons-y avec cette reprise de Neil Young par Saint-Etienne.

C'était sur Jet FM ce matin au début des années 90, le groupe Saint-Étienne, pour cette reprise de Neil Young, Only Love Can Break Your Heart. À quoi répond le nouvel album de Matt Elliott, Only Myocardial Infarction Can Break Your Heart? On écoute le morceau I Would Have Woken You With This Song, on l'espère en effet. Ça sort sur le label Ici D'ailleurs.

On termine cette programmation du matin avec le nouveau EP de Opan. Cette Canadienne qui vit aux États-Unis vient de sortir un nouveau 4 titres intitulé 14-15 ans, dont on extrait Hors Terre. Tout cela est commandable directement sur son site opan.ca.

0: Le chêne, un jour, dit au roseau, vous avez bien sujet d'accuser la nature. 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Comme il disait ces mots, du bout de l'horizon accourt avec furie le plus terrible des enfants que le Nord eût porté jusque-là dans cette langue. 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Le vent redouble ses efforts et fait si bien qu'il déracine celui de qui la tête au ciel était voisine et dont les pieds touchaient à l'empire des morts.
1: Une petite sucrerie sur un instrumental de Francis Lai a ouvert cette programmation du matin. C'était Jonah. Le morceau s'intitule « Plie mais ne romps pas » sur l'album Polychrome chez Rude Awakening. Et puis Kenny Cox, « Clap Clap » de Joyful Noise. C'est le morceau qui vient maintenant. C'est une petite vieillerie extraite d'une belle compilation récente produite par le label Heavenly Sweetness. Compilation intitulée « Beach Digging ».

0: Après Kenny Cox, il y avait le quatuor Minisim, le morceau Sandalwood. Minisim joue la musique de Moondog. C'est une production de l'assaut Cosmicode. Voici Sieur et Dame, nouvel album Amour et Papouasie chez Kitty Bong, le morceau Cruel Memoria Liberame.
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Ce matin sur Jet FM, on a écouté Yina Reading, drôle de groupe italo-français, avec ce morceau Europa sur l'album Europa, publié chez Subterra cette année 2013. Voici The Martha's Vineyard Fairies, où l'on retrouve des membres de Shellac ou de Codeine, le morceau One White Swan.

C'est le matin sur Jet FM qu'on a commencé avec les Von Parias, extrait de leur premier album Hidden Tension, tout juste sorti chez Yotanka, le morceau Caroline, puis Kisses avec Funny Heartbeat, un extrait de l'album Kids in LA, sorti sur le label Splendor en 2013. On est actuellement sur le nouvel album du duo Hippo et EDH, Very Nice, c'est le morceau, l'album s'intitule Xin, il est sorti chez Cheap Satanism Records cette année de nouveau.

la suite de Hippo et EDH, il y avait Camellia Sparks, le nouveau pseudonyme de Barbara, également chanteuse de Peter Kernel. This is Huge, c'est le morceau extrait du EP Europe qui vient de sortir en co-réalisation par On The Camper Record et African Tape. Puis Depeche Mode, Welcome to My World, qui ouvre l'album Delta Machine, sorti en cette année 2013. Voici Hello Skinny, le morceau Bump.

0: Et on termine cette programmation du matin avec Mendelssohn, extrait du triple album Mendelssohn, sorti cette année chez Ici d'ailleurs. 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

8230 mètres d'altitude, sortir un sandwich de son emballage plastique. Un paquet comme une carlingue d'avion gonflée d'air, avec de l'eau dans une boîte carrée. Ça se passe tous les jours. L'économie en a besoin, et les passagers sont la marchandise, pleine de désir de faire bien, de tenir son rôle, dans une boîte oblongue.

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1: Seconde partie de ce temps de création radiophonique. À la suite, Summer Fragments, Bernadette Johnson, Le Bonheur, Bernadette Johnson, et La Nuit de Marie, de Sarah Clenet.

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Carbonara? Oui.

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Il regardait le compteur de ma voiture pour savoir où j'étais, avec qui j'étais, combien j'avais fait de kilomètres, qui j'avais vu. Et il voulait... Et il voulait me fusiller. Il avait demandé un fusil à un de ses amis pour tuer les piafs, il disait, pour tuer les piafs. En fait, le piaf, c'était moi.

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1: Vous écoutez Jet FM et c'est l'heure de l'émission mensuelle de Isabella Matoche, On the Waterside. Aujourd'hui, Sognant, réalisé à partir d'un texte en italien d'Alessandro Baricco.

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Sur Jet FM, voici une émission spéciale autour du Festival de l'eau. La troisième édition des traversées sonores et musicales du territoire se tient à Saint-Nazaire et alentour à partir de ce jeudi 14 mai et jusqu'au 25 de ce mois de mai 2026. Concerts, promenades musicales, installations, arts, sciences. Un très vaste programme, très beau, que vous pouvez retrouver sur www.athénor.com puisque c'est le théâtre Athénor qui porte ce festival. Et je suis allé rencontrer il y a quelques jours les organisateurs et organisatrices de ce festival et notamment le directeur artistique d'Athénor, Kamel Zekri, qui est aussi musicien et grand improvisateur, qui a donné le la à toute cette programmation autour de l'eau, dans laquelle on va retrouver quelques légendes de la musique improvisée, telle Donik Lazarou, que nous écoutons pour commencer en quintette, un disque de 1996.

0: Dominic Lazaro sur Jet FM pour donner un petit écho sonore et musical au Festival de l'eau, 3e édition, qui commence ce 14 mai et se termine le 25 de ce même mois de mai 2026 à Saint-Nazaire et alentour, à l'initiative du Théâtre à Ténor. Et voici donc une conversation avec Kamel Zekri, musicien certes, mais directeur artistique d'Athénor et de ce Festival de l'eau. Une idée qui fait long feu puisque le Festival de l'eau existait avant même la nomination de Kamel à la direction d'Athénor. On l'écoute nous parler de l'histoire de ce Festival de l'eau.
1: Mais je crois que ce n'est pas étonnant que quelqu'un qui est originaire du désert fasse un festival de l'eau. Parce que, en fait, quand on a des choses comme ça, qu'ils sont, voilà, il y a une opulence et qu'on ne s'en rend pas compte, on croit que c'est infini, ben on n'y pense même pas, c'est tout à fait naturel. Mais quand on vient d'un univers voilà, dans lequel l'eau elle est rare, eh bien, on découvre qu'il y a des solidarités qui sont générées par le fait de cette rareté. Et c'est ça qui m'a marqué au départ. Pourquoi j'ai fait le Festival de l'eau? C'est parce que, tout simplement, un jour, la maison de mes parents en Algérie était la dernière maison qui avait de l'eau quand il y avait des coupures. Et il y avait un balai de gamins qui passaient chez nous et qui remplissaient leurs seaux. Et moi, j'étais, voilà, j'avais l'esprit occidental. Je dis, mais comment est-ce que ces gens viennent chez nous, j'étais petit, prendre de l'eau comme ça? Et je voyais mes parents, mais alors, dès les premiers seaux qui arrivaient, ils ouvraient les portes et tout le monde rentrait et prenait de l'eau. Eh bien, ça a fait son chemin, en fait. Donc après, j'ai eu ma vie d'artiste, d'improvisateur, voilà, de compositeur, et ça a fait son chemin. Et le jour où je suis allé sur le fleuve Niger faire un travail musical avec des musiciens là-bas, j'ai vu ce fleuve dont l'image très forte, où il part de Guinée, il remonte vers le Sahara, et le désert le repousse et retourne vers le Nigeria, eh bien, ça a été fondateur pour moi. Voilà. Donc le Festival de l'eau, après, ben, partout où je suis allé, il était dans ma besace. Donc j'ai fait une descente de fleuve Niger, parce que c'était magnifique pour moi. Et puis de là, j'en ai fait d'autres. J'ai fait le fleuve Moon au Burkina Faso, j'ai fait le Lubangui en Centrafrique, le fleuve Sénégal. Et donc c'est des histoires multiples et riches, et qui, à travers la dimension de l'improvisation, m'ont permis de pouvoir aller à des endroits que je n'aurais jamais soupçonné. Alors c'est pour ça qu'il y a ce lien avec la musique. Pourquoi il y a ce lien voilà, donc, et quand je suis arrivé, alors je vais répondre à cette question après, mais juste pour dire que quand je suis arrivé ici, donc à Saint-Nazaire, hein, je suis nommé depuis 3 ans et demi maintenant, donc à Athénor, eh bien j'ai été frappé par ce territoire d'eau. Hein, donc, où il y avait toutes les eaux ici, donc les eaux des marais, les eaux du fleuve, les eaux des rivières, des ruisseaux, des marais salants, des marais de Brière et aussi de l'océan. Et donc tout ça, ben, ça m'a rappelé que l'eau aussi, c'est qu'on est en concurrence sur cette façon de façonner le paysage et donc le territoire. Et le nom du Festival de l'eau, il est là présent, et il y a une sorte de soit on peut dire une sorte de concurrence, ou alors une sorte de

0: relation avec l'eau. Et la relation avec l'eau, eh bien, là, c'est la dimension de tout ce qui touche à la création, à ce qu'elle nous offre. Il n'y a qu'à ouvrir les yeux, à regarder la nature, à découvrir, à se laisser porter. Donc les humains, ils sont là, dans ce monde magnifique que l'eau nous a construit. Et donc, ben, c'est dans ce partage, ces aventures que j'ai eues dans ces bateaux qui étaient une sorte d'arche de Noé, de musiciens lorsqu'on descendait les fleuves en Afrique, où des choses se sont scellées et ont vraiment éclos dans mon esprit et qui font qu'aujourd'hui, bien, le festival de l'eau, il a ce visage, je dirais, avec cette magnifique affiche que j'adore. Je vois ce visage, cette oreille, ce regard, cette bouche, ce haut-parleur, ce son. Tout ça, ça vibre et ça sonne. Et donc, c'est avec des artistes, voilà, qu'on construit cette relation à l'eau et au territoire.
1: Parce qu'une eau n'en vaut pas une autre. La Loire, elle est très particulière ici à Saint-Nazaire et elle a évidemment probablement rien à voir avec le fleuve Niger dont tu parlais. Donc ça détermine une programmation encore différente, même si j'imagine que tu as pu convier parfois certains musiciens historiques de ton parcours à différents endroits. Là, pour donner quelques noms, quelques exemples, dans cette troisième édition du Festival de l'eau, on a quelques historiques justement de la scène improvisée comme Ben Attakari ou Donny Clazereau, et puis des gens un peu plus jeunes comme Julia Roberts ou Soizic Lebras par exemple. L'idée c'est de les faire se croiser, peut-être des générations qui ont jusque-là pas travaillé ensemble, même si probablement ils peuvent connaître le travail les uns des autres. Mais quel est le lien à l'eau et à la Loire précisément, et cette Loire de l'Estuaire qui est encore plus particulière? Quel lien tu leur donnes ou quel grain à moudre tu leur donnes en amont pour qu'ils réfléchissent un peu à une proposition inédite?
0: Moi, personnellement, je ne leur donne pas grand-chose, en fait. C'est-à-dire que ce que j'ai remarqué dans cette longue expérience que j'ai autour du Festival de l'eau, qui est le projet de ma vie, en fait, si on regarde bien tout ce que j'ai fait, c'est le projet de ma vie, c'est que je n'avais pas besoin d'en parler beaucoup. Tout le monde le comprend immédiatement. C'est immédiat. Moi, je me suis retrouvé à des rendez-vous où je voulais défendre mon projet, où la personne qui était en face de moi monopolisait la parole à 80% et moi à peine à 20, j'avais pas besoin de lui raconter. Et à peine j'avais commencé que la personne, voilà, était dans son imaginaire. C'est notre imaginaire à tous. Donc j'ai pas besoin de raconter grand-chose. Après, par contre, ce qui est intéressant dans cette histoire, c'est l'observation. Qu'est-ce que l'eau nous propose? Elle nous propose d'être un espace qui relie des terres. Donc on peut aller d'un endroit à un autre sur un bout de bois qu'on façonne un peu comme on veut, kayak, pirogue, chaland, bateau à voile, tout ce qu'on veut. Partout dans le monde, on a construit voilà, à partir du bois, une sorte de vecteur qui nous permet de relier des terres. Donc avec des histoires, du coup, on a construit des histoires. Des histoires, là, l'histoire qui est sur la Loire, elle est puissante. Elle a façonné le monde et jusqu'à aujourd'hui encore, on a voilà toutes ces relations. Je parle du marché triangulaire. Voilà, il y a aussi toute la vie dans la Brière. Ce sont des milliards et des milliards d'histoires. Donc tous ces récits, on a beau dire, je trouve que le mot improvisation, on peut le percevoir de manière multiple parce que je trouve, moi, que les organismes et les gens qui sont peut-être des gens carrés, qui anticipent, qui prévoient, eh bien, ce qui arrive n'est jamais ce qu'ils ont prévu, en fait. Donc, la réalité, c'est qu'on fait tous de l'improvisation. On est tous dans ce mode d'improvisation. Donc, ce qui est intéressant avec les artistes qui font de l'improvisation, c'est qu'ils ont dit, bon, ben, c'est comme ça, on le fait et on choisit l'instant. Et l'instant, eh bien, c'est l'instant qui est un instant créatif. Parce que ce qui se passe au moment où on le fait ne revient plus. Hein? Donc, si on l'enregistre, ça devient autre chose, même si on l'enregistrait. Donc, du coup, c'est l'instant qui est qui est qui est vraiment mise à l'honneur hein, dans cette proposition. Alors on propose des instants avec des artistes qui sont des spécialistes de l'instant. Hein, et il y a toute cette histoire effectivement qui est née, ben, je ne sais pas quand, peut-être avec les musiciens de l'ACM de Chicago, de l'improvisation, qui est une sorte de mode social de rencontre, qui, quand on le regarde de l'intérieur, ça raconte beaucoup de choses. Et puis, ben, ça a été en Europe, et puis il y a des musiciens qui se sont appropriés et ils ont créé leur style. Dony Clazereau est l'un des premiers qui a fait ça en France et en Europe. Donc, de se rendre compte qu'on a un maître de l'improvisation sur ce territoire, ben, il est important justement de. Alors, Donic, j'avais voulu l'inviter à ce Festival de l'eau, la petite anecdote. Sauf que, bon, ben, c'était une inconnue partir en Afrique. Je ne sais même pas s'il a été dans sa vie en Afrique. Et bon, ben, voilà, l'actualité aussi, des fois, nous donne des images qui peuvent créer, voilà, comme ça, des appréhensions. Donc, il n'a jamais pu venir avec moi là-bas, mais. En tout cas, j'ai joué avec lui, on a travaillé pas mal ensemble, et donc il m'a transmis des choses déjà à moi, et ce qu'il m'a transmis, ben, j'avais envie aussi qu'il le transmette à d'autres. Donc, des jeunes que je vois aujourd'hui, qui font des choses, qui des fois ont l'impression de créer quelque chose de nouveau, alors que bon, on leur dira pas, mais on l'a déjà vu avant, fait par d'autres, et donc ça a déjà été questionné, mais c'est re-questionné aujourd'hui, et donc quand on les voit être dans cet acte-là, eh bien, il faut les mettre en lien directement avec ceux qui ont déjà exploré. Et parce que c'est aussi comme ça qu'on construit des légitimités, hein, de pouvoir s'approprier les choses. Donc là, bah oui, Soizic Lebras, Aïda Argonès, voilà, Julia Robert, pour moi c'est important. Puis aussi, c'est aussi de cette importance de transmettre à des femmes. Parce que quand on regarde les vieux vinyles d'improvisation, il n'y a pas beaucoup de femmes. Donc voilà, c'est vrai qu'à Ténor, moi ici, je donne la parole beaucoup à des artistes femmes. Et d'être dans cette transmission-là, ben, voilà, donc c'est des propositions où ben, les musiciens et les musiciennes, ils jouent seuls, ils jouent aussi avec leur projet, mais ils jouent aussi dans cette dimension de transmission. Et donc, il y a toujours cette relation à l'eau qui nous relie d'une terre à l'autre. Donc, c'est pour moi, nos frontaliers, ben, c'est de l'autre côté de l'océan. Hein, donc, la Martinique, les Antilles, les Caraïbes, l'Amérique, du Nord, du Sud, c'est pour moi nos frontaliers, parce que l'histoire de ce territoire est liée à l'histoire de ces autres territoires de l'autre côté. Donc, j'invente rien, hein, je regarde simplement, et puis je m'inscris dans toute cette dimension tout à fait logique. Hein, de ce qui est de cette histoire, de ce territoire qui a été nourri. Donc c'est pour ça que là, j'avais invité donc Véronique Anor et Célimène Daudet. Donc Véronique Anor, qui est une comédienne, autrice, cinéaste, qui avec sa sœur font des documentaires, Fabienne Canor, et qui a un regard sensible et qui s'inscrit dans la suite d'Édouard Glissant, qui s'inscrit dans la suite des grands penseurs de la Martinique, et que je trouve que sur ce territoire de la métropole, on met pas trop en avant. Ce sont des penseurs et des penseuses qui, quand on regarde leur CV, ils enseignent aux États-Unis. Ben, pourquoi? Bon, c'est vrai que c'est plus proche, mais pourquoi? Pourquoi qu'ils ne viennent pas ici? Donc, il faudra leur poser la question. Et en tout cas, du coup, ben, il y a elle, il y a Célimène Daudet qui a créé un festival de piano à Haïti. C'est hallucinant pour celles et ceux qui sont allés en Haïti. C'est quand même quelque chose d'assez incroyable. Donc, soutenu par le Japon qui lui a fourni un piano, voilà, et puis bon, bah, créé un festival là-bas, et elle a découvert qu'il y a des compositeurs haïtiens de fin 19e, début 20e, qui ont été au Conservatoire national de Paris en classe de composition, mais c'est D'où on sait ça? Si ce n'est pas justement cette recherche des artistes qui sont dans cette démarche de recherche aussi de leur histoire. Hein. Donc, eh bien, elles se sont réunies et elles ont fait cette pièce voilà, en collaboration, en partenariat avec les coulisses, donc, qui est un CCR, un centre culturel de rencontre en Martinique, qui nous a, voilà, qui est notre partenaire et qui a accueilli la première résidence en décembre dernier. Ensuite, il y a eu avec Ville des Musiques du Monde et le Théâtre de la Commune une deuxième résidence. Et puis ben, maintenant, on va voir ce projet voilà, qui va être diffusé. Et Véronique est venue sur le territoire parce qu'elle s'est nourrie aussi de cette histoire du territoire dans le cadre du PCT, donc le projet culturel de territoire. Donc elle a travaillé avec des élèves et elle est venue ici voilà, se nourrir et elle a découvert des choses que je ne vais pas dévoiler là maintenant puisque elles seront dans le spectacle, mais ça a été nourri voilà, des deux côtés de l'histoire. Donc ça interroge le présent, le passé et le futur. Voilà, donc cette dimension donc interculturelle, cette dimension autour des femmes, cette dimension du territoire, et puis aussi ben, la dimension art-science. Donc une dimension art-science dans laquelle on est plongé depuis, Athénor est plongé depuis 17 ans dans cette relation art-science, et aussi... Donc et aussi sur donc la labellisation donc du parc donc naturel régional de Brière donc qui a été faite là tout récemment donc en novembre dernier donc qui est passé réserve de biosphère. Et donc là aussi, on travaille avec le parc depuis 17 ans, voilà, dans une relation art et paysage, où de nombreux artistes viennent en immersion, rencontrent des habitants, travaillent sur le territoire avec les enfants. Et dans le cadre de cette réserve biosphère, eh ben, ils nous ont demandé si le Festival de l'eau pouvait être un des projets culturels phares de la réserve, de la labellisation. Et du coup, bah oui, on était très honorés donc de ça, mais sauf qu'on s'est dit, mais on fait déjà plein de choses, on va faire quoi? Et puis ben on s'est dit, ben on va aller, on aimerait rencontrer les chercheurs qui sont sur ce territoire et voir dans quelle mesure on peut proposer des projets art science, puisqu'on a aussi cette longue expérience art science. Et du coup ben voilà, on est parti là-dessus et depuis le mois de novembre, ben on y travaille. Et là, on va organiser une table ronde qui va interroger justement les enjeux. Les enjeux donc les enjeux qu'il y a autour de la coopération, hein, donc dans cette dimension art science. Et pour nous, c'est très important parce que ça va aussi ben donner comment dire au Centre national de création musicale, ça va le remettre au centre aussi de la question de la recherche, la question de voilà, c'est une question la question art science, elle est maintenant diffusée un peu partout, tout le monde voilà le fait, mais c'est pas mal de pouvoir imaginer que avec l'expérience on puisse proposer des modèles, on puisse proposer voilà une réflexion autour de cette dimension art science qui sera débattue donc dans lors de cette table ronde qui sera donc le 20 mai donc à Agora Saint-Nazaire.

0: Julia Robert et sa viole d'amour, ici sur un projet en trio. Julia Robert est l'une des invitées du Festival de l'eau dont nous parlons sur Jet FM. Troisième édition de ce festival des traversées sonores et musicales du territoire à Saint-Nazaire et alentour. À partir de ce 14 mai, on en parle avec Kamel Zekri, directeur artistique du festival.
1: Je voulais revenir sur quelques aspects, notamment l'intérêt que vous portez à Ténor et que tu portes à la création et aux créatrices et la création musicale, les musiciennes contemporaines, on va dire plus ou moins jeunes, mais ça dépend à quel âge on passe dans la catégorie artiste culte. Elles ont, pour celles que je connais et que j'ai pu pointer là dans la programmation de ce festival Le Lot numéro 3, aussi un rapport non seulement à l'instrument, certes, comme peut-être les anciens improvisateurs, mais aussi un rapport au son très précis et à la captation sonore, à l'environnement acoustique, à la manière de transformer les choses aussi, et donc sans technophilie abusive, mais plutôt sur la question de prendre globalement la question du son et pas seulement la performance ou la question de l'exécution instrumentale. Ça, c'est peut-être une des spécificités plus récentes de l'approche plus des nouvelles improvisatrices et peut-être des nouveaux improvisateurs aussi. Et c'est aussi, pardon, l'approche sonore, elle est très importante pour Aténor depuis longtemps.
2: Oui, c'est vrai que il y a des gens qui ont fait ces créations, donc ils sont ouverts des portes donc sur le sonore, d'autres sur le son. Donc je parlais de Schaeffer, il y a d'autres sur le son, tous ceux qui viennent du côté rock. Il y a des formations aussi, donc des gens qui viennent du classique, qui au bout d'un moment commencent à se rendre compte que ben il y a d'autres cultures musicales qui ont mis en avant d'autres points, et donc on était à une époque, chacun était sur sa ligne, à défendre bec et ongles parce que les choses se construisaient. Quand les choses se construisent, il faut être concentré, donc on veut pas trop regarder ce qui se passe à côté. Il y a eu des générations qui ont commencé à mélanger, à s'intéresser, à aimer donc un style ou un autre. Et donc ces générations-là, au départ, des fois, elles avaient un peu de mal à pouvoir dire que oui, je suis avec vous, j'aime bien l'électroacoustique, mais j'aime bien aussi peut-être un peu le côté rock, ou j'aime bien un peu le côté musique du monde, ou j'aime bien. Et petit à petit, il y a de plus en plus des artistes qui sont arrivés de manière vraiment à digérer un peu tout ce qui se fait un peu partout. Donc, pour ce qui me concerne, moi, j'ai été comme ça. Mais je ne sais pas pourquoi, j'arrivais à passer dans les mailles des filets, on ne me disait rien. Bon, ce n'était pas grave, je faisais telle musique ou telle autre. C'est ce qui se pratiquait aux États-Unis. C'est ce qui se pratiquait dans plein d'autres endroits. C'est-à-dire de pouvoir... moi, c'était mes exemples. Ron Carter, contrebassiste de jazz, qui était là, qui était dans un orchestre classique la journée. Le soir, il était dans un club de jazz. Où est le problème? Il n'y a aucun problème. Donc, au contraire, c'est de la richesse. Donc, tout artiste qui arrive et qui est dans sa dimension pleine et entière, c'est-à-dire dans sa dimension plurielle, eh bien, il est bienvenu à Ténor. Moi, c'est ce qui m'intéresse. Donc, je n'ai vraiment aucun problème et aucun souci avec les artistes qui arrivent avec leur histoire, leur goût, leur plaisir, leur envie. Ça me semble quelque chose... Ça me semble être justement la chose la plus importante. C'est-à-dire pouvoir découvrir l'artiste dans son entièreté et non pas dans une fabrication, en fait, une fausse fabrication, parce que, on a été d'abord un peu, disons, nourri à telle école ou à telle autre, et puis on se sent obligé de rester... c'est vraiment... C'est transversal. Il y a une dimension où on peut aborder tous les styles. Et donc, moi, des artistes qui font de l'électroacoustique, qui sont plus sur le son, qui font des expériences sonores, musicales, qui sont moins dans la performance instrumentale ou voilà. Quoi qu'on fasse, quand on le fait bien, on est toujours quelque part dans une performance. Sauf qu'il y en a qui sont démonstratives, il y en a qui sont moins, mais c'est à chacun aussi. La nature, elle est comme ça, hein. C'est pour ça que je reviens toujours à l'eau, je reviens toujours à la nature. Il y a une nature démonstrative, puissante, il y en a une autre discrète, voilà. Et on est à cette image-là. Donc voilà, j'essaye humblement dans mon coin d'essayer d'observer et d'être à l'écoute de ça.
1: Oui, ça fait que le Festival de l'eau, finalement, par cette appellation, ça évite toute étiquette. Alors, il y a un sous-titre qui est Traversée sonore et musicale du territoire, qui donne quand même un lien fort à ce qu'on va retrouver comme proposition. Mais tu parlais tout à l'heure de l'instant qui est important. Ça serait donc finalement le spectacle vivant, c'est-à-dire le fait d'aller à la rencontre d'artistes, de chercheurs, et il se passe quelque chose dans un instant T, parfois sur scène, parfois au creux d'un chemin. Il y a cette idée de trouver le bon écrin, le bon endroit pour chaque proposition.
2: Ben oui, ce que je suis en train de dire en fait depuis tout à l'heure, c'est que l'eau, elle est multiple, elle est diverse, elle est autant qu'on puisse aller la découvrir dans des endroits, on la trouvera toujours avec sa diversité, avec son originalité, son goût, où qu'elle soit. Et nous, on est pareil. Et le Festival de l'eau, le programme, la proposition, elle est comme ça. Parce que on est justement sur la question de l'eau. Donc, elle a du goût, elle a du son, elle crée, elle génère, voilà. Donc, sonore et musical, mais pas que en réalité, puisque voilà, il y a aussi, je disais tout à l'heure, voilà, Véronique Canor, donc
1: Les
2: avec les
1: textes.
2: textes, l'écriture, c'est une exaltation de tout ce qui, voilà, une émanation aussi. De tout ce qui peut être généré. Donc, c'est cette dimension plurielle du territoire de l'eau, elle est là dans ce programme. Donc, faut pas avoir peur de le regarder, d'essayer de fouiller, de voir. Il y en a pour tous les goûts, il y en a pour. Voilà, donc c'est des écoutes en extérieur avec la nature, avec le vent, avec les oiseaux. On ne propose pas que d'écouter la musicienne ou le musicien seul, on lui propose de l'écouter avec ce qui est autour de nous. Donc c'est une écoute. Et après, à chacun de sélectionner. On peut à un moment donné s'échapper. Moi je me rappelle, il y avait un concert, il y avait des oiseaux qui étaient super bruyants, qui sont venus en plus près de nous. Ben, mon oreille s'est échappée, je suis allé vers les oiseaux pendant que les musiciennes étaient en train de jouer. C'était formidable. Où est-ce que je vais avoir ça dans une salle? C'est impossible. Donc, voilà, c'est aussi. Je ne vais pas reprendre les poncifs, les coups, tout ça, mais c'est évident. Voilà, c'est pour ça. On est dans une dimension où la proposition, on n'a peut-être pas de mots pour dire ça. C'est nous, humains, on fait de la musique, on a trouvé des façons de faire sonner des pierres, des cordes, de faire sonner des hanches, voilà. Donc ça, c'est ce que l'eau nous a nourris, puisqu'on a pris ces instruments grâce à l'eau, hein, qui les a fait pousser, voilà, au bord des rivières, des fleuves. Mais c'est ça, on va aussi créer des sons parce que la nature nous offre des éléments, et à partir de ces éléments, on les a façonnés et on a fait des sons. Donc c'est tout ça qui est la richesse. Et là, quand on se retrouve dans une pêcherie, voilà, donc ça va paraître bizarre, mais en fait non, ça ne l'est pas. Une fois qu'on est dedans, qu'on est à côté du musicien ou de la musicienne, d'un seul coup, on se rend compte qu'il y a un monde et il y a des mondes dans les mondes. Et donc, et c'est à nous de. On fait appel en fait à notre intériorité et c'est la proposition du Festival de l'eau.
1: Et alors, 10 jours de programmation, c'est quand même assez exigeant. J'imagine que c'est un sacré bazar logistique à organiser, parce que c'est en plus dans des lieux, pas, pour la plupart insolites, pas forcément équipés. S'il y a besoin d'équipement, c'est pas toujours le cas. Et aussi des choix de programmation, c'est-à-dire que 10 jours, comment on les répartit? Est-ce que tu es plus à refuser des propositions qu'à en accepter? Est-ce que finalement, avec les années, les gens viennent vers toi pour ce Festival de l'eau parce qu'il a une belle réputation? Comment tu construis tes choix?
2: Il y a un artiste, Chiwei, que j'avais invité, un artiste de Taïwan qui était venu ici et qui regardait le programme et me dit « Mais en fait, tu es comme un curateur, en fait. » Il m'a dit ça. Et bon, sur le coup, je me suis dit « Qu'est-ce qu'il me raconte ?» En fait, je dirais que le Festival de l'eau, c'est vrai que c'est comme une composition. Voilà, le programme, c'est une partition. On voit et on peut déjà s'imaginer. Ça envoie dans l'imaginaire. Là, je vois, je suis sur la page de Concert Pêcherie et je vois le dessin et je me dis, ah ouais, ça y est, on va être dedans. Et puis je regarde avec qui, je vois Aïda, Julia, Sentine Paramanlingam, Tony Clazereau, Julia Robert, oui, dans ce petit lieu. Voilà, c'est une invitation à composer avec tout le monde, voilà, avec la nature, avec de l'action physique, hein, on a un triathlon musical. Donc c'était rigolo, c'est-à-dire que là encore une fois, ce qui est formidable, c'est que ce sont voilà, des structures, des partenaires qui à un moment donné, dans le festival, on croise des gens, puis bah, ils nous disent, bah, nous aussi, on a, voilà, on a des pirogues, voilà, allons-y. Voilà, nous, on ne se pose pas de questions. C'est l'envie, hein, s'il y a des envies. Et puis, bah, d'un seul coup, balade, et puis bah, pirogue, et toutes les expériences qu'on a depuis 3 ans, on se rend compte que les publics sont ravis. Et c'est leur. Voilà. Donc, c'est vrai que. La musique n'est pas un prétexte. La musique est elle est à l'intérieur de cet ensemble-là. Donc peut-être on pourra se dire que voilà, il y en a qui sont peut-être plus intéressés ou ce qui va les intéresser en premier, c'est de se dire ah ben tiens, je vais faire cette balade et puis regarder après, mais il y a qui? Mais c'est l'ensemble. Si on se balade dans une forêt, on va pas se balader parce qu'il y a des chênes. On va se balader dans la forêt. Et puis, ben, à un moment, il y a un chêne. Et donc, c'est la proposition aussi pour les artistes d'être dans un écosystème. Hein, ce festival, il s'inscrit un peu comme ça. Il est lui-même dans un écosystème et on crée un autre écosystème sonore, de mouvement, de déplacement, de proposition d'écoute d'une autre façon. Hein, mais une façon qu'on fait tous les jours, on n'invente rien. Tous les jours, on marche dans la rue, on entend des sons, on entend des polyphonies, on entend un klaxon devant, des enfants qui courent derrière, on passe dans une petite rue, il y a des résonances, on arrive sur le boulevard, fou, il y a moins de résonances, on ne s'en rend pas compte, mais c'est comme ça. Et là, ben, là c'est vrai que nous, c'est un peu notre métier, et donc bon, voilà. On est dans ces propositions, on peut en parler, bien sûr, mais ce n'est pas important, en fait. Ce qui est important, c'est d'y être et de se dire qu'on a vécu quelque chose d'important. Voilà, qui nous a nourris, parce que cette chose-là, elle va rester en nous. Donc c'est, voilà, c'est la proposition, du Festival de l'eau.
0: Et dernière chose, j'ai pas assez détaillé tout le programme. Est-ce que tu vas jouer?
2: C'est pas dans le programme. Ah, si. Alors, bon, bref. En fait, ce qui est super pour moi, c'est que moi, je suis quand même quelqu'un qui est assez heureux. J'ai joué, j'ai fait plein de choses, j'ai rencontré plein d'artistes. Et en prenant le poste ici, je ne suis pas venu en me disant, ah, ben voilà, ça va être un outil pour que je joue. Sauf que là, ben, quand j'invite des artistes, ben, il y en a qui disent, bah, Kamel, on aimerait bien que tu sois avec nous. Bon, là, c'est dur pour moi de refuser. Donc, c'est vrai que je serai dans le lab 1, donc de Useful Fictions, donc avec Jean-Marc Chomaz, voilà, et toute l'équipe, autour donc Useful Fictions, qui est le projet Art Science, qui va être au cœur du Festival de l'eau avec Polytechnique Saclay. Donc voilà, c'est aussi une expérience qui va être difficile pour moi de gérer parce que ça demande de la présence, de l'échange et tout ça. Mais bon, voilà, donc il y a ce moment, puis il y a aussi un autre moment. Donny Clazereau m'a invité dans l'invitation que j'ai faite, donc il m'invite à jouer avec lui, donc je vais jouer avec lui un soir, je crois que ça va être samedi 23, 21h30. Voilà, donc je fais venir ma guitare acoustique, puisque c'est acoustique, donc je vais faire venir ma guitare acoustique qui est rangée dans un petit coin et qui va ressortir pour l'occasion. Oui. Voilà.
1: Okay. Merci Kamel.
2: Merci Henri.

0: Benat Achary, un des invités du Festival de l'eau, 3e édition à Saint-Nazaire et alentour. Un festival porté par le théâtre à ténor, et nous écoutions Kamel Zekri, qui est musicien et directeur artistique d'Athénor et de ce Festival de l'eau du 14 au 25 mai prochain. On poursuit cette émission spéciale sur le Festival de l'eau avec un entretien avec Benat Achary qu'Isabelle Amatoche a réalisé pour l'émission Service Continu et qu'on vous rediffuse donc dans le cadre de cette émission spéciale, le Festival de l'eau sur Jet.
1: Je me trouve, suivez-nous à Athénor. Pour rencontrer un grand star, un guest, un invité de... Mais c'est quand même un super grand étoile. Maestro Benat Achary. Je ne sais pas si je le prononce bien, mais Pays Basque, un des fondateurs de Aerobico Festival, des musiques traditionnelles, expérimentales et bien chantées aussi. Qui se passe à Pays Basque, côté Bayonne, Itxaso.
2: Ouais.
1: Et ici, invité d'honneur des festivals de l'eau, qui se passe entre 12, si je ne me trompe pas, entre 14 et 25 mai, sur les cités de Saint-Nazaire et sur les autres aussi communes sur le Presqu'île. Du coup, bonjour, joyeux matin.
2: Merci.
1: Benat.
2: Merci.
1: Et ici, on a aussi Hélène avec nous qui est maîtresse de coordination et tout, des communications ici à Athénor. Enfin, je ne sais pas d'où commencer, mais déjà, il y a tout cet historique que vous portez dans vos valises et dans vos os, qui vibre dans votre voix en chantant la musique traditionnelle des Pays Basques. Moi, que je me dis, je veux profiter quand même de vous rencontrer, enfin, et de dire un peu plus par rapport à cet héritage chanté qui est Bertzelleri, non?
2: Bertzolari. Alors, les Bertzolari, leur talent est d'improviser à l'instant sur un sujet qui est donné par un troisième, ils sont deux. Face à face, comme nous. Donc, Hélène, ce serait Guy et Maïlé, la personne qui va donner le thème de notre improvisation. Peut-être ne le sait pas encore, mais tout d'un coup, elle va nous dire improviser sur ce sujet-là. Par exemple, pourquoi y a-t-il tant de livres de théâtre ici? Je viens de les voir dans la bibliothèque qui nous entoure. Mais il faut le faire avec tant de pieds, avec le verre sortziko handia ou sortziko kikia, qui sont des manières de mesurer le verre. Et les verres sont aussi rimés par le son. Donc pour moi, c'est un des sommets de la versification improvisée. Mais vraiment, je suis admiratif devant ceux qui savent le faire. Et qui, en plus de la technique, mettent aussi la poésie, parce qu'il y a le savoir-faire qui est important. Mais si elle n'est pas irriguée par la poésie, évidemment, il manque quelque chose. Et les plus grands Bertzolari, hommes ou femmes, parce qu'il y a beaucoup de femmes aussi, actuellement la championne des festivals, c'est Mayalen Lujambio, qui est une femme. Ils savent faire tout ça, ils sont pénétrés depuis longtemps par la pratique orale. C'est un art qui est dans la vie et qui se pratique, qui s'apprend aussi dans des écoles, notamment une qui a été fondée par un de mes amis, je parle d'amitié de plus de 50 ans, qui à sa retraite a eu l'idée de créer un endroit où on transmet l'art de Bertzolari. C'est un des sommets pour moi. Et je suis, je l'ai dit tout à l'heure, mais c'est sincère, admiratif, et j'aime les gens qui se risquent à cet art dans l'oralité la plus savante possible. Voilà. Ça, c'est Bertzolari. Ari, c'est faire en basque. Faire quoi? Des berchou, donc des strophes de vers. la première c'est vous, la deuxième c'est moi, et ainsi de suite.
1: C'est un dialogue chanté, ouais.
2: C'est un dialogue.
1: Mais quand c'est un dialogue chanté, j'aime bien qu'on a fait ça comme intro parce qu'on a une troisième qui dirige, qui va nous diriger vers la raison pourquoi on est là aujourd'hui, en fait. Beignat, vous êtes en résidence ici à Athénor depuis quelques jours. Là, vous restez encore quelques jours. Et en fait, pourquoi cette résidence? Pour présenter une chose tout de suite après un mois, mais dans le festival. Vous voulez nous dire un peu plus de ça, peut-être?
2: Oui, alors, j'aime bien, quand j'arrive, ne pas être parachuté, mais aussi être pénétré d'une histoire, d'une poétique histoire, pour savoir qu'est-ce que je peux faire de mieux dans un endroit, quelle est l'écriture qui se fait, quels sont les lieux où on me propose de chanter, et le pourquoi. Et parce que je sais que ça va me donner des idées, ça va me, déjà me préparer dans mon cœur pour laisser surgir en moi des musiques qui seront inspirées par cette histoire, cette poétique et ce lieu. Voilà pourquoi je suis là.
1: Donc pour sentir vraiment le terrain, qui est un paysage aussi qui va habiter vos interventions dans le festival. Donc festival c'est au mois de mai et c'est vous qui l'ouvre, un dialogue assez atypique mais en même temps typique pour quelqu'un qui chante, avoir un dialogue avec un autre groupe qui va être sur le bas sous-marine si je bien compris.
2: Oh,
1: et
2: là,
1: vous
2: là,
1: serez
2: sommet.
1: En bas avec pas important, on ne doit pas tout dévoiler,
2: ouais.
1: Mais ça va être le premier dialogue, donc c'est prévu que c'est vous qui ouvrez le festival avec un groupe de musique traditionnelle bretonne, donc une confrontation des chants bretons, enfin des chants basques et musique breton, avec Bagad, Saint-Nazaire.
2: Oui.
1: Vous êtes prêts?
2: Alors, je suis prêt à l'aventure. Hein?
1: C'est ça.
2: Donc, hier soir, on a été voir au sommet de la base. Il y avait beaucoup de vent. Et on a vu comment on pouvait se disposer pour mieux s'entendre, pour dominer les questions techniques aussi. Donc, on sera les deux au sommet, puisque la barque n'est plus disponible parce qu'elle est sollicitée ailleurs, dans un autre événement. Donc nous serons au sommet les deux. Et nous, c'est ce que nous avons été faire hier soir, explorer et étudier aussi la suite de danse que le Bagad va interpréter et avec lequel je vais dialoguer. Voilà ce qu'on a fait hier. Mais il faut dire que je viens en Bretagne depuis très longtemps. Et j'ai des amis, certains sont disparus, comme Jan van Schemmeler ou d'autres que j'ai côtoyés assez longtemps. Et je suis un amoureux donc, de cette terre ici. J'ai eu l'occasion de chanter avec Erwan Keravec, son frère Guénolé et tout ça. Et jamais avec un Bagad en entier. Mais je les ai entendus déjà dans des fêtes. Ils sont passés devant moi. J'aime beaucoup la puissance sonore du Bagad. Je crois qu'ils seront plus de 20 musiciens, 25 peut-être, garçons et filles. Et c'est une musique très puissante. Voilà. Alors, ils vont proposer une suite de danse. Et moi, donc, je vais me mettre en improvisation avec ce qu'ils ont pensé, eux. Voilà. Alors, c'est en train de monter en moi.
1: Très bien, comme un grand mari, là, qui va se livrer sur le public.
2: Ça va être un peu tellurique, je crois, oui.
1: Évidemment. Et... Alors, ouais, vous avez parlé de vos amis aussi, que vous collaborez avec. Là, pendant le festival, vous avez plusieurs... collaboration.
2: Oui.
1: Alors il y a
2: Bruno Maurice donc sous la fresque du Petit Maroc, qui est dans la première promenade vers l'endroit où les officiels et les organisateurs seront réunis pour lancer le festival, donc au bout d'une promenade. Et à un endroit de cette promenade, il y a une fresque que j'ai découverte qui s'appelle le Petit Maroc, qui est un endroit qui me paraît assez intime. Et là, je propose de faire un moment avec Bruno Maurice, qui est un accordéoniste d'une poésie incroyable. Nous allons improviser, mais à partir de chants. C'est-à-dire qu'il y a des chants qui sont en train de monter en moi, d'après l'histoire que je vis ici. Et on va improviser, mais dans le flot de ces chants, ce sera une autre manière d'improviser, mais qui me plaît beaucoup aussi. Et comment un chant peut se déployer aussi et inspirer une improvisation. C'est en train de venir, d'après ce que je vis, une suite de chants, comme ça, qui vont être irrigués par l'improvisation. Ça va durer entre 20 minutes et une demi-heure. Alors c'est le premier ami qui sera là. Et puis alors après, plus tard, il y aura aussi des dialogues avec le saxophoniste Michel Doneda. Nous nous connaissons depuis très très très longtemps. Nous avons fait beaucoup d'aventures ensemble. Et l'aventure est au cœur de notre pratique musicale. Et puis je vais découvrir aussi Soizic Lebras, que je ne connais pas du tout, et qui est une violoncelliste. Voilà en gros mes partenaires dans l'action.
1: Très bien. Donc les aventures chantées, cette année beaucoup plus présentes que l'année d'avant, j'ai l'impression.
3: Oui, avant peut-être de poser la dernière question, si vous voulez, avant-dernière qui est assez personnelle je crois aussi, mais en même temps, il est lié au festival et avec vous, avec toi évidemment, c'est cette histoire par rapport au paysage, par rapport à la nature, qui est évidemment le plus grand artiste qu'on peut connaître et qu'on peut sentir. Comment, par rapport à ce paysage où Athénor t'a amené, où il t'a posé, est-ce que cette balade que t'as fait avec l'équipe, est-ce que c'était toi qui as d'abord senti, et est-ce que c'est toi qui as fait une balade toute seule avant ou après? Comment vous avez choisi les spots, les pointes des performances, des concerts, des rencontres?
2: Alors les spots, ils me sont proposés, ce n'est pas moi qui les ai choisis. Mais comme je sais qu'ils ont pensé à moi, je me pose la question, tiens, pourquoi? Et où sont ces lieux où ils ont imaginé que je puisse faire quelque chose? Et être dans un lieu pour chanter, c'est laisser ce lieu parler en nous, l'histoire que je commence à connaître parler en nous, pour avoir une chance d'être visité par le chant. Ne pas vouloir le chant, laisser traverser par les chants qui vont venir et qui sont en train de prendre corps, s'incarner en poétique dans l'âme d'un chant. C'est ce que le lieu peut, et l'instant vécu comme un moment éternel, peut arriver à créer chez un improvisateur. Qu'il soit Bruno Maurice à l'accordéon ou Michel Doneda avec son souffle qui devient son à travers son instrument, parce que c'est le souffle son de l'instrument qui est le plus important. Alors, la technique n'est qu'un qui est monumental chez ce musicien, autant les deux, Michel Doneda par exemple, mais ce n'est pas une technique sans culture, sans poésie, sans histoire. C'est une technique qui s'est élaborée dans le flow, dans l'histoire de la quête de ces musiciens, dans les expériences vécues, dans les surprises que la vie donne à chaque personne qui est en mouvement pour enrichir son langage. Dieu sait ce qu'on a fait avec Michel. Mais c'est incroyable les aventures qu'on a faites depuis qu'on s'est connus autour de Louis Clavis, il y a très très très longtemps. Et j'ai senti que tout de suite l'aventure était possible avec lui. Je lui ai dit, viens, viens, on va faire un concert avec Ouria, il y aura Henri Texier, etc. à Bordeaux. Tu viens, si ça te plaît, on continue.
3: C'était quelle année?
2: Pouf. Le temps fait son tour, et comme un remous dans l'eau, et je ne sais plus. Donc, et ça s'est fait, et depuis, on ne s'est plus lâché, quoi. Tantôt dans des expériences de groupe avec la danse, tantôt dans certains projets que je portais, mais toujours, tous les deux, dans ce dialogue chant et le son produit par ce qu'on joue des gens un peu spéciaux, on appelait le sisophone supramu, qui est le saxophone soprano ou sopranino, qui est... parce que moi, je suis d'un pays aussi, où dans les grottes, parmi les plus anciennes flûtes de la préhistoire ont été trouvées, moins de 35 000 ans ou plus. Et elles sont faites dans l'os du milieu de l'aile des oiseaux. Donc, le son qui sort tout de suite de ces flûtes nous met en liaison avec l'oiseau, mais ces os, ils sont creux et ils sont reliés aux poumons des oiseaux. Donc, c'est les réserves de l'air quand les oiseaux volent. Et là, l'homme, il attrape ça déjà dans ses sublimes arts qu'il avait déjà dans moins de 35 000 ans, et il trouve les positions de quelques trous pour modifier les sons, et il va à l'aventure poétique et vitale du son, parce qu'il y a une dimension vitale dans la musique qui est extrêmement importante. Ce n'est pas du tout, il se passe, si tout va bien, hein, un moment un peu magique où on vit un moment sans que le cerveau dise « bon, tu vas faire ton job là ». Comme job, je n'aime pas du tout ce mot, surtout depuis qu'il est prononcé par certains en mèche blonde. Donc, le job, ce n'est pas du tout un job. C'est comme si, en sortant d'un hôtel à Monterrey, pour aller au Mexique, en allant vers la Parte Vieja, je rencontre un jour un grand étudiant et un petit indien à côté d'un télescope, et j'arrive, puis je dis « mais qu'est-ce que c'est ça ?» Ils me regardent, puis ils me disent « Saturno ». Satan, avant je mets mon œil là, en plein jour, hein, dans la place de Monterrey, et je vois Saturne. Mais méfiant, je regarde s'il n'y a pas une photo au bout du télescope, et il me dit « non, surtout ne touche pas !» En espagnol, hein. « No tocas, por favor, no tocas !» Et effectivement, en plein jour, le grand étudiant et le petit indien et le télescope, il y avait Saturne au bout, Interstellar Space Sculpture et tout. Bon, j'arrête là. Doneda, c'est ça. Et le passant qui va jouer avec lui, voilà, je suis là aussi.
3: Ah, mais c'est trop bien. C'était on a voyagé de... Ah, ma question, on est parti sur la finale avec Michel et saxophone et tous les... Enfin, merci beaucoup pour le trésor d'histoire des musiques en préhistoire, là. Par rapport aux flûtes des os qui est lié des poumons, mais quelle poésie que ça continue chanté par les oiseaux ancestrales.
2: Alors, notre trésor dans le chant, par lequel on est ensemencé par le chant, mais aussi qui est l'école vivante du chant, c'est ce qu'on appelle au Pays Basque les Bacha a Haide, qui sont des chants sans parole, qui sont dédiés au vol des grands rapaces. Il y a le Bacha a Haide de l'aigle, de l'épervier. Et puisque du point de vue du vivant, tout est vivant, donc je suis en train de... J'ai composé Ugaatsa, qui est le jipaète barbu, celui qui se qui mange la moelle des os, les ayant cassés sur les chaos des rochers et des montagnes, mais aussi Chaïchouria, qui met du temps à venir, qui est le vautour blanc chez qui s'incarne l'esprit de notre déesse, femme la plus sublime des mythes pré-chrétiens qu'on a au Pays Basque, qui s'appelle Marie, et qui est l'incarnation de Marie.
3: Ben, merci beaucoup. Ça me donne envie, après tout ce qu'on a échangé, que tu nous as fait découvrir autour de tout, tes vies chantées, d'offrir un morceau aux auditeurs et auditrices des GTFM. Et c'est ta choix, je te laisse choix de choisir quel morceau.
2: Voilà, alors j'ai pensé à Django. Donc c'est le thème composé par le Modern Jazz Quartet, un peu swing, mais que je chante un peu à la tzigane, en spirale chantée, avec au piano Ulrich Gumpert, qui est un pianiste de Berlin, qui habitait Berlin-Est quand je l'ai connu, et un batteur anglais qui s'appelle David Holmes, qui nous a quittés, qui n'est plus de ce monde, comme on dit, et moi. Et donc, la spirale, on sait, c'est le courant d'air chaud qui monte, non ? Et il n'a pas de fin, en fait. Même si le son s'arrête, ça continue, ça monte. Et c'est inspiré par Django Reinhardt. Et donc, c'est dédié à ceux qui parcourent le monde et qui visitent les pays, qui s'y installent, qui repartent, donc à tous les nomades, immigration, migrants, et je pense à ça. Écrit par un Afro-Américain, très immense musicien de jazz. Voilà, je pense à ça.
3: Merci. La vie, elle est tellement bien. Merci Banat, et moi j'ai hâte de voir comment ce paysage assez diversifié et tellement riche de Saint-Nazaire, que j'admire chaque jour, des bétons où tu veux ouvrir le festival. Et après tu vas aller, je me rappelle qu'avec Soizic, les bras, vous êtes dans
2: la... C'est la nuit ça?
4: Oui,
3: dans le tumulus.
2: Ah, t'es là-bas.
4: Ouais, donc là...
2: Au tumulus. C'est là. Ah, d'accord.
3: Si oui, il y a un dessin des baleines.
2: Ah oui, les baleines.
4: Là, ça va être chargé.
2: Ah oui, là, ça va être
4: là,
2: chargé.
4: Là, cet endroit, il est... Ah, oui. Et en plus, c'est un endroit au croisement des eaux. Anciennement. Oui.
2: Tumulus. Voilà.
4: Bon. Hein, on n'a pas choisi par hasard.
2: Bon, disons.

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0: Salut à vous et bienvenue pour cette nouvelle Selecta de chez Tonton. Une petite heure qu'on va passer ensemble pour dérouler une nouvelle playlist thématique. Et elle sera aujourd'hui dédiée à des artistes venus de l'espace afro-atlantique, comme on a l'habitude de l'appeler. Des artistes qu'ils soient afro-descendants ou non et qui seront en tout cas influencés d'une manière ou d'une autre par les cultures des diasporas africaines. Et la première partie de l'émission, elle va être dédiée au continent américain dans son ensemble. On finira aux États-Unis, mais tout d'abord, on parcourra l'Amérique du Sud en faisant, bien comme à l'habitude, des petits ponts entre ce sous-continent, mais aussi l'Europe et même l'Afrique. On commencera avec La Chica et ce titre en hommage au Venezuela. On continuera ensuite avec Lola's Dice, puis on partira en Colombie avec le groupe Sexteto Tabala, remixé par le DJ allemand Motin. On partira ensuite au Brésil avec Vore, puis on recommencera ses allers-retours au-dessus de l'Atlantique avec le combo Chimbita, groupe américain remixé ici par Busy Twist. La collaboration entre le Congolais Bopol Mantiamina et l'artiste sud-américain Nico Yambe pour un morceau remixé par le collectif Voilà avec 3A. Collectif lyonnais hyperactif dans les musiques afro-atlantiques. Et on finira avec Major Lazer, ce groupe hyper connu américain qui collabore ici avec des Sud-Africains, Babes, Wodumo et Tarantula. Mais c'est parti pour commencer cette première partie d'émission avec La Chica et ce titre Venezuela.
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2: Voilà, après Major Lazer en collaboration avec les Sud-Africains de Babes, Wodumo et Tarantula, on va poursuivre cette selecta de chez Tonton en partant dans un premier temps en direction des Caraïbes et en continuant à tisser ces liens entre différents continents et différents pays autour de l'Atlantique. On commencera avec les Français, très largement inspirés par les musiques colombiennes et sud-américaines, The Bongo Hop, avec l'artiste haïtienne Moonlight Benjamin. On suivra avec Poirier. Va suivre ensuite le DJ canadien Poirier avec l'artiste haïtien Fuente. On retrouvera les Français Daudeline, puis Jojoa et Lieutenant Nicholson, puis Balani, Sound System pour accélérer un petit peu les BPM. Et on finira avec les sons arabisants de Trap Therapy. Voilà, c'est reparti avec The Bongo Up et Moonlight Benjamin.

0: C'était Trap Therapy pour conclure cette nouvelle Selecta afro-atlantique, ou en tout cas issue d'artistes étrangers au continent africain, étrangers en tout cas administrativement. C'était donc ce groupe français Trap Therapy, et je vous donne rendez-vous comme à l'habitude sur les réseaux sociaux ou sur les dance floors. N'hésitez pas à suivre les actualités en tapotant sur les internets mondiaux Amaury Rullière chez Tonton. Je vous retrouve prochainement pour une Selecta ou pour une émission au format originel, ou même comme je l'ai dit sur un dance floor. À très bientôt.
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0: Bonjour et bienvenue. Vous êtes en émission souvent guidée et réalisée par les bénévoles de votre radio préférée. Si vous êtes là déjà, ça veut dire ça. Alors, je suis Isabelle Amato, je suis une des bénévoles des radios. Donc, c'est aujourd'hui à moi, challenge. Préparer, guider et vous présenter mardi. Que c'est une émission de rédaction qu'on les gère tous ensemble. Et mardi, ça veut dire plein de choses. Et chaque fois, c'est différent. On a des différentes thématiques. Et ça génère aussi différents titres, différents choix des thèmes et de nos invités. Alors, déjà, court pour dire c'est quoi mardi aujourd'hui, ça présente quoi M-A-R-R-D-I aujourd'hui. Ça va être mon invité encore en secret. Ça veut dire quoi pour toi mardi aujourd'hui?
1: Mardi comme marche déconstruite et intime.
0: Et il y avait encore une autre possibilité peut-être.
1: J'avais pensé à marche déjantée et insolente.
0: Alors, Anne-Laure Goudret, alias Madame Bleu, qui est remontée la Loire aujourd'hui avec moi, un tout petit bout. On a remonté de Saint-Nazaire, la Loire juste Saint-Herblain. Et on touche des rêves, toujours. C'est une chose qui me touche beaucoup et qui je m'accroche souvent à mes rêves. Et voilà encore une invitée aujourd'hui en mardi. Quelqu'un qui remonte, il vit ses rêves. Alors, elle a remonté à la Loire, de son source à Ardèche jusqu'à Saint-Nazaire. C'est Anvers, voilà. Bah, je suis comme un pendule, comme un pendu. Je suis un peu comme un pendu, du coup, en réflexion libre et en tête en air. En vert. Donc, voilà, elle a fait en vert. Elle a fait de Saint-Nazaire jusqu'à sa source.
1: Le Mont Gerbier de Jean.
0: À Ardèche. Et alors, Madame Bleu, bienvenue. Je voulais trop déjà raconter que t'avais venu vers moi parce que t'as attendu qu'il y ait un lieu, un atelier à Saint-Nazaire, que tu voulais voir dans notre lieu qu'on partage avec Benjamin Nero, à Silencio. Et tu m'as envoyé un mail. Et avant d'écouter sa mail, j'aimais beaucoup d'écouter ta voix en vrai. J'ai aimé beaucoup comment tu écris. Et j'aime beaucoup ces démarches, comment t'as décidé. Et de faire cette marche, t'es aux formations, t'es professeur de danse, t'es chorégraphe depuis des années, je veux dire un peu toute ta vie, et t'es professeur d'anatomie aussi, spécialisé aussi pour les danseurs, tout faire les stages. Alors ça m'a un peu flatté que tu viens me chercher à moi et nous en atelier comme un art plastique et sonore, mais j'ai tout compris tout de suite après quand on s'est rencontré, ça m'a éclairé. L'image. Donc remonter le temps, remonter la Loire, on va remonter, j'aimerais bien débuter peut-être pour remonter à ton enfance et qu'on aime bien tous chercher les choses dans les sources de l'enfance ou comme t'as allé chercher la Loire dans les lieux de sa naissance. Donc j'aimerais bien d'abord, avant qu'on parle, commence vraiment à discuter, j'aimerais bien écouter un petit extrait où c'est ta mère, c'est ta source primordiale, ouais, qui Marius, qui est aujourd'hui avec nous en technique, et je remercie beaucoup hein, Marius, il va nous lancer cet extrait-là, que j'aime beaucoup.
1: Entre mai et août 2025, j'ai remonté la Loire à pied, de l'estuaire au Mont-Gerbier de Jonc, de Saint-Nazaire où j'ai grandi, à l'Ardèche où je vis.
2: Alors, malgré un trou de mémoire, je te mettrais plutôt dans la catégorie des prudents. Oui, parce que t'es pas tombée. T'étais pas une enfant qui tombait, voilà. Dans les jardins où il y avait des tas de sable et tout, il y avait des enfants, des petits qui tombaient souvent. Et toi, non, tu n'étais pas une tombeuse. Tu l'as été d'une autre façon plus tard, mais... Tu étais très solide sur tes pattes. Je me souviens que le médecin qui t'avait examiné m'avait dit que il avait regardé tes voûtes plantaires. Il m'avait dit que tu avais de très bonnes voûtes plantaires. Tu étais peut-être avec une prédisposition naturelle. Tu avais des bonnes jambes et des bons pieds, des bonnes chevilles et une bonne voûte plantaire. Alors, c'était l'été, donc tu avais 2 ans et demi. Et dans le camping, il y avait un concours qui était organisé de danse pour enfants avec premier prix, deuxième prix, etc. Je t'ai posée sur la piste. Mais comme ça, pour histoire que tu ne sois pas en retrait par rapport à ton frère et à ta sœur et aux autres enfants, je t'ai posée sur la piste pour que, voilà. Et là, au son de la musique, tu t'es mise à te déhancher exactement dans le rythme de l'air de musique. C'était vraiment en fonction du rythme de la musique et ton père et moi, on a été sidérés.
3: Au sommet du pont de Saint-Nazaire, face à l'estuaire, voilà, c'est le début de l'histoire.
0: Quel bon peps pour démarrer notre petite chat là en studio. Alors, ce phénomène de marche, c'est... Tu m'as dit tout à l'heure qu'on a échangé en remontant la Loire que... Mais bon, voiture pas en marche cette fois. Qu'il y a 5 ans, c'est un pote à toi qui t'a dit que tout marche comme on danse. Et alors, est-ce que tu aimerais bien nous parler, je crois, de la genèse de ces projets? Parce que tu as plusieurs projets, mais celui-là, c'est...
1: Alors, ce qui est amusant, c'est que mon ami m'a dit « tu danses comme on marche ». Mais je pense que ça marche dans les deux sens. Je suis chorégraphe, je m'intéresse au mouvement, bien entendu, et d'autant plus parce que je suis aussi professeur d'anatomie pour les danseurs. Et depuis que cet ami m'a dit cette phrase « Anne-Laure, tu danses comme on marche », eh bien, j'enquête sur cette phrase pour essayer de comprendre ce que ça veut dire. Donc, je me suis intéressé au phénomène de la marche. Je me suis intéressé à la marche en tant que performance, en tant que danse. Est-ce que marcher, c'est déjà danser? Où commence la danse? À quel moment? À un moment donné, je me suis dit aussi, est-ce que finalement, danser, c'est pas une marche consciente d'elle-même? Toutes ces questions me traversent encore. J'ai pas de réponse parce que ce qui compte, c'est la quête, en fait. Et donc, à l'époque où cet ami me dit ça, je prends les choses très sérieusement et je décide d'en faire un spectacle, ou plutôt une déambulation, où je partage mes doutes, où je partage mes questionnements, où j'emmène les gens marcher avec moi. Mais il y avait quelque chose qui fonctionnait pas là-dedans. C'était pas le bon format. Enfin, je pataugeais un peu. Je faisais du surplace. Et l'univers m'a fait un beau cadeau. On m'a proposé une bourse de recherche sans que je demande rien du tout.
0: Ouais, en fait, que tu viens de dire, avant, tu as fait un danse in situ.
1: Oui.
0: Et en déambulation, du coup, tu t'es promené dans les territoires que dans laquelle tu t'es trouvé, et t'as dansé, t'as proposé le bal à danser avec les gens.
1: Oui.
0: Et cette bourse-là, qu'il est arrivée au moment donné, quand t'as capté qu'il faut inventer une chose avec tout ça qui t'a pris dans ton corps, dans tes muscles, c'est
1: C'est exactement ça.
0: Quelle bourse, quand et comment voilà.
1: Alors, c'était une bourse de recherche qui m'a été donnée par un CNAREP, un Centre National des Arts dans l'espace public. Assez rapidement, j'ai su ce que j'allais en faire. Je me suis dit, écoute meuf, ça fait 3 ans que tu étudies la marche. Ben, par marché, en fait. Histoire de savoir vraiment de quoi tu parles. Donc j'ai compris que j'allais faire une marche très longue. Et rapidement aussi, j'ai compris où. Je voulais pas faire Compostelle, je voulais pas faire Stevenson. J'ai su que j'allais marcher le long de la Loire.
0: Ouais, il y a une chose que j'ai pas dit au début, ça m'amène de dire ça à nos écouteurs, à nos auditeurs et auditrices, s'ils ont des écouteurs ou pas. Tout de suite, dans notre rencontre, tu me disais que tu as une chose, que tu aimerais bien continuer, contacter les radios entre les autres, Jet FM qui est à Saint-Herblain, et sans savoir que je fais partie de cette antenne-là et de l'équipe bénévolat. Et je me suis dit, alors, cette fille, elle a fait un projet qui est complètement lié, en plus, t'es grandi, c'est ça que j'ai envie de dire. Ta petite enfance, tu l'as passée entre Saint-Nazaire et Saint-Herblain, justement, et après, t'as parti loin, où tout est trouvé. Comment s'est tissé ces projets-là? Et du coup, là...
1: Effectivement, j'ai grandi à Nantes, Saint-Herblain, puis je suis partie en Brière, près de Saint-Nazaire. J'y suis resté jusqu'à mes 18 ans. Ensuite, j'ai bourlingué. Bref, à 33 ans, j'ai emménagé en Ardèche où j'ai poursuivi ma vie d'adulte. Et donc, quand j'ai réfléchi à cette marche, je me suis dit, bingo, je vais relier les deux bouts de ma vie. Et alors, il y avait la question de dans quel sens? Est-ce que je pars du Mont-Gerbier-de-Jonc jusqu'à Saint-Nazaire ou est-ce que je fais l'inverse? Et pour plein de raisons... notamment pour une raison de technique, c'est-à-dire que j'allais commencer par le plat, et puis au fur et à mesure j'allais me muscler et pouvoir attaquer la montagne, mais aussi parce que ma source à moi, c'est pas le Mont-Gerbier, c'est pas la source de la Loire, ma source à moi, c'est où j'ai grandi. Et donc il s'agissait vraiment de relier l'endroit d'où je viens à l'endroit où je vis, de relier les deux bouts de ma vie par cette marche initiatique. Et une marche pendant laquelle mon projet était à la fois de mieux comprendre d'où je venais, de mieux comprendre d'où je viens, de mieux comprendre pourquoi je choisis de vivre en Ardèche. Parce que la petite anecdote que je t'ai racontée tout à l'heure dans la voiture, c'est que depuis que je vis en Ardèche, on me demande souvent d'où je viens. Parce qu'en Ardèche, il y a énormément de gens qui viennent d'ailleurs, en fait. D'où tu viens? Je viens de Loire-Atlantique. Ouais, mais qu'est-ce qui t'a emmené en Ardèche? Et immanquablement, je répondais toujours, j'ai remonté la Loire et je suis arrivé en Ardèche. Et c'était ma petite blague. Et je l'ai fait, en fait. En fait, j'ai réalisé ma blague, j'ai réalisé mon rêve. Et en chemin, le projet était aussi d'étudier la marche en tant que phénomène mécanique, anatomique, somatique, un phénomène donc d'une expérience vécue du corps, pour mieux comprendre comment ça marche la marche. Et qu'est-ce que ça nous raconte sur notre rapport au monde? Qu'est-ce que ça nous raconte sur le lien avec la danse aussi? Donc j'ai eu 2 mois pour expérimenter et vivre tout ça. Et je suis partie donc le 31 mai 2025. J'ai commencé, j'ai pas commencé à Saint-Nazaire en fait, j'ai commencé dans le village où j'ai grandi, à Saint-Joachim, en Brière. Mon premier jour de marche, je l'ai fait avec mes 2 meilleures amies d'enfance, Solène et Karine. Et ensemble, on a traversé le pont de Saint-Nazaire. Je pourrais raconter chaque jour de cette marche en fait, j'ai des anecdotes sur tout, mais je te laisse me poser des questions.
0: Et du coup, il y a un an que ça a commencé, cette aventure s'est réalisée concrètement. en muscles. Et t'es parti avec ton enregistreur, avec ton sac à dos. Assez intelligent pour s'ensauvager sur le voyage que t'as fait en marche. Ça t'a pris quoi, cette marche?
1: Oh, waouh! Alors donc, je rebondis d'abord sur le fait que, effectivement, je suis parti avec un zoom. Donc, je suis parti avec 20 kilos. Et d'ailleurs, on me disait, mais tu es complètement folle, il ne faut pas dépasser 11 kilos quand tu pars en itinérance. Ben, je suis parti avec 20 kilos, j'étais une femme orchestre, j'avais mon enregistreur dans la main, j'avais tout mon matériel technique, j'avais ma batterie externe, j'avais de quoi aussi dérocher, j'avais plein de cartes SD. Et je m'enregistrais en temps réel en train de marcher. Donc j'ai enregistré des kilomètres, 100, 1138 kilomètres de son. J'enregistrais à la fois des récits de voyage, hein, qu'est-ce qui m'arrivait, quelle humeur j'étais le matin en me réveillant, est-ce que j'avais le courage de faire mes 25 kilomètres quotidiens. Et j'enregistrais aussi... J'étudiais en temps réel ce qui se passait dans mon corps, à la lumière aussi de mes connaissances anatomiques. Et on aura l'occasion tout à l'heure d'écouter ça, mais j'enregistrais aussi des pratiques, c'est-à-dire je guidais avec ma voix de futures auditrices dans une pratique de la marche consciente, augmentée, si je puis dire. Et j'ai déployé comme ça énormément de pratiques sur les appuis, sur le regard, sur la place des bras, sur le mouvement du bassin, etc., etc. Et aujourd'hui j'ai beaucoup de kilomètres de son à dérocher. Et donc qu'est-ce que j'ai appris? Qu'est-ce que j'ai appris? Ben j'ai appris que je pouvais le faire. Ben c'est déjà pas mal et ça pourrait me suffire en fait parce que. J'ai beau être danseuse, je suis pas forcément quelqu'un de très physique, mais ça m'a appris que j'étais endurante, que j'étais très endurante. Ça m'a appris que j'étais déterminée. Alors quand j'ai dit ça à ma mère, elle m'a fait, bah oui, t'es déterminée, tu as toujours été. Bah moi je l'ai appris. En fait, je savais pas que j'étais endurante, déterminée, têtue, infatigable, assez costaud physiquement. J'ai 20 kilos sur le dos, c'est pas rien. J'ai appris que j'avais pas peur.
0: Et
1: ça, c'est important.
0: On va
1: parler de ça, ouais. Et puis, j'ai appris énormément de choses sur la marche. Ça, faudra lire le livre hein, pour le savoir.
0: Oui, voilà.
1: Et écouter le podcast.
0: En même temps, donc, t'as enregistré, t'as enregistré un peu toute ta vie, tes humeurs et tout, comme tu dis, t'as écrivé.
1: Alors le livre, il sera fait à partir des enregistrements. J'ai fait le choix de pas écrire, parce qu'à vrai dire, le soir, mais t'étais juste crevé, quoi. Enfin, moi, j'avais pas cette force de prendre le stylo. Mais par contre, je me suis enregistrée comme on écrit. Donc j'écrivais en temps réel, en fait. J'improvisais une écriture en temps réel. Et d'ailleurs, j'ai traversé des chapitres, réellement. Le premier chapitre, il s'appelle « Premier pas ». Un matin, je me suis réveillée, je me suis dit « Fin du chapitre ». J'étais à Oudon, je me souviens très bien. Et là, je me suis dit « Maintenant, c'est le chapitre « Chimère ». Et puis, quelques kilomètres plus loin, un jour, je me suis dit « Bon, bah, Chimère, c'est fini. Maintenant, c'est le chapitre « Marcher sur la chair du monde ». Et puis après, il y a eu Nevers, où je suis retournée dans mon village, en Ardèche, parce que j'avais une date. Et puis je suis revenue à Nevers, donc j'ai fait comme une césure au milieu. Et après Nevers, tout est devenu beaucoup plus sauvage, parce que la Loire devient sauvage à partir de Nevers. Elle n'est plus fleuve, elle devient rivière. Je la perdais aussi, parce qu'il n'y a plus de sentier qui la longe. Donc je me suis perdue. Enfin, au sens, je ne suis pas perdue, hein, j'avais des cartes, etc. Mais je ne savais plus où j'allais, je ne savais plus ce que j'écrivais. Mais c'est important de se perdre. C'est vraiment important pour se trouver, en fait. Je crois que jusqu'à Nevers, j'étais un peu dans le contrôle de ce que je faisais, dans le contrôle de ce que j'écrivais, de ce que j'enregistrais, de ce que j'étudiais. Et après Nevers, et là, ça fait un énorme chapitre, jusqu'à la fin, que j'ai a posteriori appelé « Devenir sorcière ». Et donc, tout ça donnera lieu à un podcast. Alors, c'est au futur, parce qu'on va le réaliser à l'automne, je pense. Et depuis le podcast, je pense réaliser aussi, enfin, écrire un livre aussi.
0: Là, tu as mené avec toi un petit extrait qui dure pour moi 4 minutes, qui explique un peu la pratique. Est-ce que tu trouves que c'est le moment qu'on l'écoute maintenant? Parce qu'on a quand même pas mal de temps à continuer à parler.
1: Ben, on peut, oui. Après, je peux juste dire que c'est... Donc, ça fait partie de la matière sonore que j'appelle les pratiques. Donc, qui ont pour vocation d'être écoutées en marchant. Alors, celle-là en particulier, vous allez vite comprendre qu'il ne s'agit pas tout de suite de marcher. Donc, ce serait quelque chose comme la première pratique, la pratique préalable. Et je me souviens très, très bien où je l'ai enregistré. Je l'ai enregistré à Paimboeuf. jour 2. Je vois l'endroit. Je vois l'endroit où je suis. Voilà, et puis je pourrais l'expliciter après que vous l'ayez écouté.
4: Et comme dirait Steve Paxton, imagine que tu fais un pas, mais ne le fais pas. Imagine que tu fais un pas en avant avec ton pied droit, mais ne le fais pas. Imagine que tu fais un pas en avant avec le pied gauche, mais ne le fais pas. Droite, gauche, droite, gauche. Qu'est-ce qui se passe dans ton corps ? Qu'est-ce que tu ressens ? Qu'est-ce qui se libère ? Qu'est-ce qui s'active ? Qu'est-ce qui se passe ? Pour t'accompagner dans ce premier pas sans que personne te donne la main. Tu sens sûrement une légère chute en avant. Tu sens peut-être un transfert de poids dans une jambe pour libérer l'autre. Tout ça est juste. Mais qu'est-ce qui se passe avant ? Imagine que tu fais un pas en avant, mais ne le fais pas. Qu'est-ce qui se passe avant ? Quel est le pré-mouvement de ta marche ? Dans les profondeurs du mollet, derrière les gastrocnémiens, il existe un muscle profond qui s'insère au creux du genou et qui continue son chemin jusqu'au tendon d'Achille, sous le talon. Ce muscle est un muscle postural. Il t'aide à tenir debout et toute la journée ajuste ton équilibre. Négocie avec la verticale, avec la gravité. Lui et tous les muscles de la chaîne postérieure du corps participent à te tenir debout. Tenir debout. Ne pas tomber en avant. Bien arrimé par toute cette chaîne musculaire tendue, tu restes debout. Mais pour faire le premier pas, il faut accepter de chuter. Qu'est-ce qui se passe dans ton corps avant de faire le premier pas ? Avant de faire le premier pas, la toute première chose qui se passe, c'est le solaire. Le solaire qui se relâche. Le solaire qui se détend, qui se désactive pour permettre la chute. C'est l'éclipse solaire, car il s'agit bien d'effacer tout ce qui te retient en arrière.
0: On est mardi et émission rédaction mardi. Je suis Isabella en compagnie de Madame Bleu. C'était extrait des pratiques de un podcast en préparation autour des marches et comment, enfin, danser comme une marche. Et je ne peux pas m'empêcher pour dire que c'est cet extrait-là, quand j'ai écouté, que je me suis dit oui. Je l'ai dit oui pour qu'on continue à marcher ensemble un jour, mais on en parle tout à l'heure. Tu es actuellement en résidence à Saint-Nazaire Silencio, bon, plutôt enfin, dans l'atelier chez nous. Et ici, voilà, pourquoi c'est ça que je ne peux pas m'empêcher, c'est que je voulais te demander que tu le dises en voix haute, que c'est qui t'a collaboré cette belle création sonore et ce début de voyage sonore.
1: Je travaille avec François Perastre, qui est un créateur sonore, ingé son, qui est un ami aussi. Et on collabore sur ce projet de podcast depuis le début, c'est-à-dire avant que je parte, il m'a conseillé tout l'achat de matériel technique, comment l'utiliser, comment dérusher chaque soir pour pas que je me retrouve avec des kilomètres de trucs à écouter. On a retravaillé tout le début des sons là, tout chapitre premier pas, on l'a retravaillé ensemble. Donc là, ce que vous avez entendu a été retravaillé par François. Alors, on l'appelle pas François, on l'appelle Papy, c'est son surnom, c'est comme ça. Donc on a déjà fait une grosse partie du boulot, mais on continuera à travailler tout ça à l'automne, et on espère faire 5 épisodes d'une heure d'une série sonore, je crois que je préfère dire série sonore, à écouter en marchant. Est-ce que je peux te dire

0: premier pas. Qu'est-ce qui se passe dans le corps? Et avant que je parte marcher, avant que j'étudie les choses en profondeur, j'étais persuadée que c'était le muscle psoas qui s'activait. Alors, le muscle du psoas, c'est le muscle le plus profond du corps qui commence à l'avant des lombaires et qui ensuite vient s'insérer au creux de l'aine, donc qui traverse le bassin et vient s'insérer sur une petite excroissance osseuse qu'on appelle le petit trochanter. Bref, c'est le muscle qui plie la jambe, qui plie la hanche, qui fait une flexion de hanche. Donc effectivement, quand il faut enjamber, quand il faut monter, on active ce psoas. Le psoas, il est intéressant parce qu'on l'appelle aussi le muscle poubelle. Il est derrière les viscères et il se récupère toutes les toxines des viscères. Mais c'est aussi le muscle de la peur. Parce que c'est un muscle qui s'active quand on veut s'enfuir ou se recroqueviller. Et il engramme tout notre stress. Pour moi qui suis aussi fasciathérapeute, je sais très bien que quand je pose mes mains sur le psoas, quand je vais chercher le psoas, la plupart du temps il est inflammé. De stress, de peur engrammée, etc. Donc pendant 2 ans avant de partir, j'ai été obsédée par le psoas. J'ai même fait une vidéo danse dessus. mais parce que je pense qu'il fallait que je règle mes propres peurs, en fait. Et là, au début de ma recherche, donc quand j'ai eu ma bourse, j'ai décidé d'aller rencontrer des experts de la marche. Et j'avais rencontré, lors de mes études en anatomie du danseur, j'avais rencontré un chercheur qui s'appelle Gilles Dietrich, qui est biomécanicien et enseignant-chercheur à Paris, au STAPS de l'Université de Vincennes, je crois. J'espère que je ne dis pas de bêtises. Pardon Gilles, si je dis des bêtises. Et Gilles, il a écrit une thèse sur les 7 premières millisecondes de la marche. Et puis alors, les biomécaniciens, quand ils font des recherches, ils ne font pas semblant. C'est très scientifique. Ils mettent des capteurs partout, sur le corps. Et donc, il a étudié très sérieusement qu'est-ce qui se passe dans le corps. Et quand j'ai envoyé à Gilles ma vidéo de danse sur le psoas, il m'a fait « Elle est très belle ta vidéo, Anne-Laure, mais c'est pas ça. » C'est pas le premier truc qui se passe, c'est pas du tout le psoas qui s'active. Le premier truc qui se passe, c'est une désactivation musculaire. Donc c'est, comme je l'explique dans la pratique, on a un muscle au creux du mollet, donc c'est le muscle profond du mollet. C'est un muscle postural, il s'appelle le soléaire. Alors déjà, il a un nom absolument divin. Tous les muscles n'ont pas de jolis noms, hein. Il y en a qui ont vraiment des noms affreux. Mais alors, le soléaire, c'est juste waouh. Donc il est dans les profondeurs du mollet, il se termine par le tendon d'Achille et il s'insère en haut au creux du genou. Et donc il fait partie de ces muscles, comme je l'explique dans la pratique, qui nous tiennent debout, qui nous arriment comme un auban pour pas qu'on chute. C'est-à-dire, il fait partie de ces muscles qui permettent la station debout, okay, avec toute la chaîne arrière du corps. Sauf que pour marcher, il faut accepter de chuter. Marcher, c'est accepter de chuter. Et donc, désactiver, désarmer, oublier, éclipser tout l'arrière du corps. Et c'est là où moi, je fais le pont entre des réalités anatomiques et finalement notre rapport au monde et notre rapport à nous-mêmes. C'est que pour avancer, il faut oublier tout ce qu'il y a derrière et accepter de chuter. C'est quand même magnifique.
1: Oui, là, en t'écoutant, j'image des bébés qui ne savent pas encore marcher.
0: Oui.
1: Et le manière, juste le mouvement. Comme dans mes ateliers, j'ai observé les bébés, comment ils se lèvent. Et c'est incroyable, ils n'ont pas cette peur.
0: Alors,
1: pour eux, j'ai l'impression que pour eux, c'est complètement normal de chuter direct quand ils essayent. Et c'est ce muscle-là qui te parle, que ça se voit qu'on ne se lève pas comme ça. Quand on est adulte, comme bébé, elle se lève, il y a tout
0: un autre... On met un an pour se lever,
1: pratique,
0: voire plus. Alors c'est intéressant ce que tu dis. Alors effectivement, on dit souvent la marche est une chute, et on cite effectivement ces enfants qui se jettent en fait en avant, qui se rattrapent, qui tombent, qui se relèvent, etc. Alors il y a une psychomotricienne, il me semble que c'est une psychomotricienne qui s'appelle Blandine.

0: Brill, qui, elle, a observé différents types de stratégies chez les enfants qui se mettent à marcher. Donc, il y a effectivement ceux qui chutent en avant, les petits kamikazes, qu'elle appelle les fallers, les tombeurs. Mais il y en a d'autres, qu'elle appelle les steppers, donc ceux qui font un pas. Donc, eux, ils vont plutôt activer leur psoas, d'ailleurs. Mmh. Et eux, c'est plutôt des enfants qui vont être solides sur leur verticale et qui vont soulever la jambe pour faire un premier pas. Donc, ils sont un peu plus prudents. C'est le cas de Marius, mon fils.
1: Est-ce que c'est un stepper.
0: Et c'est mon cas à moi, parce que dans l'extrait qu'on écoutait tout à l'heure de ma maman, la question que vous n'entendez pas, c'était, moi je voulais savoir si j'étais une falleuse ou une steppeuse. Donc a priori, j'étais aussi une steppeuse. Et c'est là où ma mère ajoute, tu n'étais pas une tombeuse, tu l'es devenue plus tard. Merci maman. Et donc, on peut observer hein, dans les jardins d'enfants, dans les crèches, les différentes stratégies. Et c'est intéressant parce que ça révèle aussi quel rapport au monde est en train de se construire chez cet enfant. Les raisons pour lesquelles il choisit une stratégie plutôt qu'une autre, je ne les connais pas. Est-ce que c'est physiologique? Est-ce que c'est rapport à sa corpulence? Est-ce que c'est rapport à sa posture? Je ne sais pas. Ou est-ce que c'est une question de caractère? Est-ce que c'est un rapport avec l'environnement qui est autour? Est-ce que c'est un environnement dangereux ou pas? Enfin, je ne sais pas. En tout cas, on observe les deux types de stratégies. Et je trouve ça hyper intéressant, en fait. Parce que est-ce que cette stratégie-là, elle n'est pas fondatrice du rapport au monde que tu développeras ensuite? Enfin, je vois mon fils, c'était clairement un stepper. C'est-à-dire, il a mis d'abord des mois à se lever. Parce que, tu vois, des enfants, ils se lèvent, ils marchent. Ils se cassent la gueule tout de suite. Mais mon fils, il a d'abord assuré les césarières. Il a fait « Ok, je m'appuie sur le bord de la table ». Je suis debout, ok, c'est bon pour aujourd'hui, je me rassois. Et comme ça, il a progressé très prudemment vers la marche. Bon, aujourd'hui, mon fils reste un enfant prudent. Hmm. C'est, voilà. Bon, voilà, chacun sa stratégie.
1: Oui, les stratégies et les peurs, il y a un mot aussi qui me résonne pas mal. Quand tu es parti faire cette marche, est-ce que tu te sentais, et tu disais tout à l'heure aussi que tu voulais régler tout avec tes peurs, après cette muscle-là qui est méga important aussi de peur, que tu crois que ça va régler plein de choses, et que c'est lui qui est responsable pour le marche après, à l'aide des scientifiques, c'est pas celui-là, découvre l'autre chose. Mais dans ce chemin-là, et ça me pose une autre question, et comme je sais que tu es dans une démarche aussi, assez fort, une démarche des femmes, des féministes. Tout est trouvé comment? C'est lancé. Ok, c'est ton pays, tu parles cette langue. Mais est-ce que c'est suffisant de se sentir en sécurité et de faire ces démarches qui est longue? 1138. Ouais, je vais apprendre un jour à dire les chiffres en français. 1138 kilomètres seul.
0: Alors, j'ai pas eu peur. J'ai eu peur avant. J'ai surtout eu peur de pas réussir à le faire. Mais en revanche, avant que je parte, après que je sois partie, pendant que je faisais, la question qu'on m'a le plus posée, c'est « Mais t'as pas peur ?» Si bien qu'à un bout d'un moment, je me suis dit « Mais en fait, je dois être complètement inconsciente. » Parce qu'il semblerait qu'il y ait un grave danger à ce que moi, femme seule, je marche. Et moi, le premier truc que je me suis dit, j'ai fait « Mais on poserait cette question à un homme ?» Alors, bon, j'ai longtemps, je me suis demandé, est-ce que j'emmène un, tu sais, les pchipchites, la poivrée contre les agressions. Puis après, je me suis dit, non, mais si j'ai ça, je vais mettre la main au truc sans arrêt. Et en fait, ça va créer une peur. Donc, non, j'ai pas fait ça. Bon, je me suis quand même dit, ouais, j'avais peur de bivouaquer. Quand même, seul. C'était un truc qui me travaillait. Et là, à un moment donné, il faut que je raconte ça, on m'a suggéré d'accrocher un slip de mec à ma tente. Non. En mode, c'est un homme qui fait sécher son linge, donc, et de cacher mes chaussures pour pas montrer, tu sais, les petits pieds, c'est des femmes, etc. Alors j'avais emmené un slip, le slip de mon ex, et je l'ai accroché. Et puis, le lendemain matin, je me suis réveillée, j'ai regardé le slip, j'ai fait, non mais, no way. Pourquoi je serais protégée par un espèce de totem phallique, enfin. Et à partir de là, j'ai accroché ma culotte sur ma tente, parce que de toute façon, j'avais que deux culottes, tu vois. Un coup, j'en lavais une, un coup, enfin, je mettais l'autre, etc. Donc tous les soirs, je lavais ma culotte. Et il fallait que je la fasse sécher. Donc à partir de là, j'ai fait sécher ma culotte. Ben, ça m'a bien protégée aussi, hein. Il n'y a pas eu de problème. Et tout ça, ça m'a vraiment... surtout sur la deuxième partie de mon voyage, où je peux le dire, je me suis ensauvagée. Je devenais... en fait, mes sens étaient beaucoup plus vivaces. J'avais ce qu'on pourrait appeler mon instinct de survie, mon instinct, était plus fort, notamment, par exemple, pour trouver des lieux de bivouac. Des endroits un peu cachés, un peu à l'écart. J'avais comme du flair... comme une espèce de petit renard comme ça là. Je regardais entre les arbres et tout, et je devinais qu'il fallait aller par là pour construire mon abri pour la nuit, tu vois. Mon sens de l'orientation, il était impeccable, même sans carte. Et puis mes journées, elles n'étaient rythmées que par des gestes de survie, en fait. Manger, se reposer, boire, dormir. Donc je me suis ensauvagée, et j'avais de moins en moins envie de voir de monde aussi. J'aimais ma solitude. Et plus ça allait, plus je me sentais puissante. Et donc au fur et à mesure, vers la fin de cette marche, j'étais animée par cette fameuse question de la peur. Le fait qu'on me bassine avec le fait que j'étais une potentielle victime. Et là, mes réflexions m'ont emmené vers cette question de la place de la femme dans l'espace public. La place de la femme seule, la nuit, en ville ou en forêt. Et ce qui m'est venu, tout simplement, je me suis dit, mais pourquoi je suis censée avoir peur alors que la majorité des viols se passent dans des espaces domestiques et non pas dans les espaces publics. Donc, qu'est-ce que c'est que cette question, si ce n'est une injonction à ne pas bouger, à ne pas être libre, à être paralysé? Pourquoi c'est à moi de ne pas sortir la nuit ou de ne pas marcher seul? Pourquoi ce ne serait pas le bonhomme à qui on imposerait des couvre-feux? Je ne suis pas le danger, c'est pas moi. Et en fait, il y a un récit... du petit chaperon rouge, de boucle d'or, de Blanche-Neige, qui marche dans la forêt et qui rencontre le loup, quoi. Et en fait, je me rends compte qu'en marchant, je me réapproprie ce récit. Je me réapproprie mes peurs. Et il y a une autre anecdote que j'aime beaucoup, que j'ai apprise depuis. Dans les années 70, sur un campus américain, alors où ça exactement, je ne sais pas, il y avait un couvre-feu qui était imposé aux jeunes femmes pour leur bien, pour pas qu'elles se mettent en danger. Les meufs, elles ont fait des manifestations. D'abord, elles ont demandé à ce que le couvre-feu soit imposé aux mecs, parce que c'est eux le problème quand même. et elles ont revendiqué le droit de prendre le risque de se faire violer. Le droit au mouvement, le droit d'être libre, le droit de marcher seul, le droit de partir marcher le long de la Loire. En fait, il y a quand même un récit dominant qui nous maintient à l'intérieur et qui nous empêche d'être dans l'espace public. Et moi, cette marche, elle m'a servi à moi à me réapproprier ce récit, à me prouver que j'en étais capable. Il ne s'agit pas d'être inconsciente. Hein. J'ai été emmerdée un soir par un bonhomme. Il ne s'est rien passé. Et je pense qu'il ne s'est rien passé parce que j'ai décidé ce soir-là de ne pas avoir peur et que ce mec-là, c'était juste un pauvre type. Alors, je ne suis pas dans le déni de femmes qui se sont réellement fait agresser en ville. Je ne dis pas que ça n'existe pas. Je ne dis pas qu'il n'y a pas de danger. Mais je pense que le récit est plus grand que la réalité. Et que c'est important de se dire que les mecs, ils ont le droit d'aller marcher, de faire des longues marches, de marcher la nuit, etc. Nous aussi, on a le droit de le faire. Et c'est vrai que depuis, parmi les projets artistiques qui ont découlé de cette marche, parce qu'aujourd'hui, tout ce que je fais est relié à cette marche, et tous les projets artistiques que je déploie sont autour de ça. Et parmi les projets que je veux déployer, il y a ceux d'organiser des grandes marches en itinérance entre femmes pour partager pas que mon expérience, mais pour partager nos expériences, pour partager nos stratégies de survie, nos stratégies de défense. Si ta stratégie, c'est d'aller te balader avec ta copine, c'est super OK, en fait. Mais quels sont les moyens qu'on peut trouver par nous-mêmes pour reprendre le droit de circuler? Voilà, reprendre le droit de marcher. Voilà, c'était donc, la petite parenthèse féministe.
1: Oui, je voulais que tu dises ça, que tu parles de cette idée et que tu as déjà programmé dans ton mode créatif des 28 femmes que tu aimerais bien qu'il y ait 28 femmes pour faire cette marche dans un an autour des dates des ascensions.
0: Alors, il y a deux projets. Il y a un grand projet en 2028 de faire une marche avec 28 femmes pendant 28 jours. Mm-hmm. Donc 28, ce n'est pas anodin. Hein.
1: C'est cycle.
0: Voilà, bon, même si je suis complètement ménopausée, je suis quand même sensible.
1: Que... Mais on peut dire aussi cycle lunaire. Ben,
0: tout à fait. Du coup, 28 femmes, 28 jours, où il s'agira de faire une grande itinérance avec 28 femmes pour créer en chemin ensemble une chorégraphie un peu rituelle comme ça pour braver nos peurs. Elle est surmontée. Et puis, c'est une marche qui allie des aspects artistiques et chorégraphiques et des aspects de militance, bien sûr. Donc, ce sera des femmes de tous bords, de tout horizon, de toute classe sociale. Voilà. Et en préparation de cette grande marche, je vais en organiser une plus petite en 2027, 10 jours 10 femmes. Bon, il y aura peut-être plus que 10 femmes. Donc là, ce sera en Ardèche. 28 jours, je ne sais pas où on la fera encore, mais l'année prochaine, c'est en Ardèche, autour de la date de l'ascension. Donc ça, c'est déjà en préparation, parce que j'ai la chance d'être entourée de femmes extraordinaires avec qui j'organise déjà depuis de nombreuses années des randonnances. Donc c'est pas, c'est un rêve, mais c'est pas du tout utopique. C'est-à-dire que j'ai, avec mon équipe de femmes, on a l'habitude d'organiser des danses en itinérance. Avec des grands groupes. Voilà, c'est juste, faut activer ça et on compte travailler avec le planning familial, avec le CIDFF, pour aller toucher aussi des femmes qui sont fragilisées ou en situation de précarité, pour les emmener avec nous. Et ce projet-là, c'est un sous-projet de Danser comme je marche, qui s'appelle Marcher n'est pas fuir quand on danse avec ses peurs.
1: Beau, très poétique. Et il y a aussi déjà, tu as dit, il y a deux projets prévus avec, pour marcher avec les femmes, comment on danse. Mais il y a plus frais, enfin, vrai frais là qui arrive en juin, si je ne me trompe pas. C'est Madame Bleue, elle va être dans un paysage de marbre rose en Bretagne. Alors, c'est quoi ?
0: De granit rose. Ah, je suis trop contente, je suis invitée par deux personnes extraordinaires qui sont Marjorie et Galahad, qui dirigent le beau projet À domicile, qui est un projet de danse en territoire en Bretagne, autour du village de Guessigny. Donc je voulais parler un peu d'eux parce que leur projet est magnifique. Ils invitent des chorégraphes, quatre fois l'an, à travailler avec un groupe d'amateurs pour créer des chorégraphies, pour la plupart situées donc dans le paysage. Et j'ai la chance d'être invitée début juillet, près de Guessigny, pour faire une création avec des amateurs, avec, on espère, une vingtaine d'amateurs. Et je leur ai proposé de venir à pied. Mmh. C'était, bon, pas depuis l'Ardèche, parce que là, ça me prendrait au moins 4 mois, mais plus loin que je peux, en marchant pendant 1 mois, pour arriver là-bas, chargé par 1 mois de marche et de paysages de granit rose et de marais et d'embruns vivifiants, et chargé de ça et de partager ce voyage pour en faire une chorégraphie avec les gens qui seront là. Voilà, donc c'est une des formes de danser comme je marche finalement. Et donc je pars le 8 juin. Je marche pendant 1 mois et puis après j'en fais une création avec des amateurs. Créer des chorégraphies avec des amateurs, c'est vraiment le cœur de mon métier. En tant que chorégraphe, je fais ça depuis quasiment 20 ans. J'ai plus chorégraphié avec des amateurs qu'avec des professionnels, par choix. Parce que ce qui, moi, me fait vibrer, c'est de faire naître la danse chez l'autre. Mmh. Et du coup, je peux le dire aujourd'hui, après 20 ans, j'ai un certain savoir-faire là-dedans. Je crois que j'ai fait danser à peu près tous les gens, depuis les crèches jusqu'aux EHPAD. Donc c'est avec grand, grand plaisir et grand bonheur que je rejoins l'équipe d'À Domicile cette année. Et j'ai décidé, depuis ma marche ligérienne, de faire un grand projet de marche tous les ans. Donc celui de 2026, c'est celui-là.
1: Voilà. Mmh, très bien. Là, on parlait un peu des couleurs... En granit rose, au mois de juin, Madame Bleu, et comme ta mère, elle est peintre, je me suis demandé, je ne t'ai pas posé vraiment la question, pourquoi Madame Bleu ? Moi, enfin, le bleu, déjà, comme un lien entre la terre et le ciel, une couleur qui nous unit quand on est vraiment en mode profondeur dans nous-mêmes, en. Je ne sais pas, toute puissance peut-être d'être ion. Et en calme, et en action en même temps. Pour moi, c'est bleu, mais c'est quoi pour toi ? Pourquoi Madame Bleu ?
0: Parce que ça me va bien. Ce que vous ne voyez pas, c'est que j'ai les cheveux bleus. Enfin, j'ai une grosse partie de mes cheveux qui est bleue. Parce que la couleur de l'océan, la couleur du ciel, parce que j'ai une vieille paire de chaussures dans lesquelles j'adore danser en cuir bleu. Parce que la couleur des yeux de mon père, la couleur des yeux de mon fils. Parce que Nina Simone nous dit « I intend to be independently blue ». Mm. Pour toutes ces raisons-là, j'ai pris la couleur bleue il y a longtemps maintenant. Ça fait bien 6-7 ans que je l'ai pris comme un drapeau. Parce que quand t'as une couleur préférée comme ça, de façon très forte, c'est vachement plus simple pour s'acheter des fringues. Non, mais c'est vrai. Moi, dans les fringues, je fais pas... Enfin, ça va très vite. Hein. Je prends tout ce qu'il y a de bleu. Ou avec du bleu dedans.
1: Moi, voilà. J'ai mis exprès aujourd'hui.
0: Oh, j'ai vu ça. Merci beaucoup. Donc, c'est une couleur qui me porte... voilà.
1: Et je peux pas non plus dépater. En fait, quand j'ai lu ton mail, quand j'ai touché un tout petit début de fil de ton projet, de cette histoire, je me suis rappelée d'un bande dessinée que j'aimais beaucoup quand je l'ai découvert. C'est de Thomas Gilbert, Sauvage ou la sagesse des pierres, où suite à un traumatisme solidaire, enfin solitaire, en pleine nature, une jeune femme retourne par étapes successives à un état sauvage et ultime. Et c'est, enfin, c'est elle, par cette escapade et voyage et perdition dans la forêt, dans ses romans graphiques, Quand il y a Géant, qui est trop beau, qui interroge notre rapport à la vraie vie, à la vraie nature, en fait, à la vraie vie. Et après, je me dis, mais est-ce que toute cette beauté de la nature que tu as rencontrée, déjà, tu nous as dit que ça t'a amené en profondeur, mais penser à toi et tes projets sont nés à partir de ces moments-là. Est-ce que tu as des images aussi qui t'a envie à le partager avec les gens, qui t'a touché les parties nature qui est, je veux dire, est-ce qu'il y a une partie des chemins que t'as parcouru des côtés Loire qui te peut lier avec ton corps? Cette fleuve, elle est où? Elle commence où? Elle se finit où par ton corps?
0: En fait, moi j'ai vu la Loire se transformer à rebours. Depuis Saint-Nazaire, où elle fait quasiment plus de 3 km de large, jusqu'à Montgerbier-de-Jonc, où elle fait même pas 10 cm de large. Ça a été un bonheur de la voir dans ses différentes humeurs. La Loire, pour moi, c'est devenue une femme, une amie, une mère, une sœur. Elle est très sauvage. Elle est très sauvage. Au tout début, elle est très rassurante, parce qu'elle est massive pendant des kilomètres. Et c'était pour moi... tous les soirs, je bivouaquais au bord de la Loire. J'en avais besoin et je me sentais en sécurité près d'elle. Voilà, donc ça, cette image de cette femme, en fait.
1: Et ouais, on va finir parce que là, on est juste un tout petit moment pour partager un morceau que tu m'as dit que là, tu parles du soir, mais qui t'a écouté chaque fois en ton réveil pour démarrer ta journée. Mais juste avant de finir et annoncer ces morceaux-là, j'aimerais bien annoncer une autre chose, comme tu es à résidence à Saint-Nazaire à Silencio. Est-ce qu'on annonce, qu'est-ce qui se passe samedi à 16?
0: Samedi 16 à 19h au Silencio, j'ai proposé à Isabella qu'on va appeler ça une conférence dansée, à mi-chemin entre récit de voyage et leçon d'anatomie, où j'ai décidé, mais c'est pas encore sûr parce que je l'ai pas encore créé, mais je pense que je vais parler des premiers pas, premiers pas que j'ai fait depuis Saint-Nazaire et de tout ce que ça implique. Voilà, je parlerai peut-être de la suite du voyage aussi, mais l'idée c'est ça, c'est de partager avec le public ce moment-là. Oui, leçon d'anatomie, récit de voyage, je vais certainement danser un peu. Peut-être que Isabella, elle va faire un petit peu de création sonore aussi. On a 3 jours pour le créer. Ouais. C'est trop bien. Je suis hyper excitée. Et pour moi, c'est très émouvant de jouer Danser comme je marche à Saint-Nazaire. Symboliquement, c'est très fort. Et merci beaucoup. Et merci beaucoup pour cet accueil ici à Jet FM aussi. Symboliquement, c'est aussi très fort pour moi. Parce que j'aimerais en fait que mon podcast soit diffusé tout au long des radios locales, enfin dans les radios locales le long de la Loire en fait. Voilà, donc là c'est un premier pas qu'on fait avec ça.
1: Bah déjà, l'appel à projet Jet FM s'est lancé, c'est ouvert, vas-y.
0: Ouais, je pense.
1: Ouais, comme tu marches. Et je voulais remercier encore une fois à Marius, notre service civique à Jet FM. C'est ça, non? Pour être technique et réalisation des...
0: Je vais lancer Modern Love, vous expliquer pourquoi.
1: C'est ça.
0: Donc j'ai choisi Modern Love parce que... Alors la version de Bowie, la version originale, parce que quand il s'agissait de me motiver pour marcher, c'est la chanson que j'écoutais, voilà, dans les moments difficiles. Tout de suite, ça m'ouvrait l'horizon et ça me mettait en cadence. Et voilà, donc je voulais partager. C'est vraiment... la chanson de mon voyage absolu.
1: Ok, ben on va clôturer, achever l'émission avec Modern Love de David Bowie. C'était Anne-Laure alias Madame Bleu avec moi, Mem et Marius Technique. C'était mardi, vous êtes sur les ailes de Jet FM.

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Et pour présenter cette émission, à la technique, à l'animation, Boto Amungu Kalou.

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Vous êtes sur Jet FM et vous écoutez l'émission Chemin d'Afrique. Nous étions en République démocratique du Congo. Nous allons partir au Burkina Faso, au Ghana et dans des pays de l'Afrique de l'Ouest pour savourer de la musique plutôt urbaine et qui tranche un peu avec les musiques anciennes ou typiques de ces trois pays. J'en profite pour saluer, comme on dit dans la vie, c'est important d'avoir des frères sûrs, des frères aimants. Je salue à Kinshasa, Mav, je salue Stan, je salue les fils des marins depuis les États-Unis. Damn, sir.

0: Molodoy l'idée.
1: Vous êtes sur Jet FM, vous écoutez l'émission Chemin d'Afrique, une production de l'association Congo Interval à Djobourg. Je salue chaleureusement avec beaucoup de respect Madame Imango. Je salue également les Amazones, mais le Lundopé et l'Outaté. Je salue mes gars sur Léo et Léni, je salue Tony et Anthony, je salue Gaspard, je salue également les fils de Mbuta à Kinshasa.

Je pensais tout naturellement à mon mentor Double Brassard. Je salue également Papa Deco, sans oublier le gardien du temple Firmin Akele.

C'était Joski qui a beaucoup tardé dans la chanson Chacun pour soi. Nous allons enchaîner, nous allons partir juste à côté de la République démocratique du Congo, en Angola, précisément pour retrouver la chanteuse Irma Sofia.

0: Il y a une expression en République démocratique du Congo qui dit qu'une femme qui attache solidement avec son pagne son enfant sur le dos, rien ne peut arriver à cet enfant. Je voudrais ainsi, par cette expression, rappeler le rôle central et protecteur de la mère au sein d'une famille. Quand la famille est attaquée, quand la famille vacille, c'est souvent la mère qui maintient l'équilibre, la cohésion et l'unité. Respect donc à toutes les mamans, toutes les femmes qui sont les socles de famille, pas seulement en République démocratique du Congo, pas seulement en Afrique, mais partout au monde. J'en profite pour saluer affectueusement et leur dire ma maman Longonya Mingi, à maman Suzanne, à maman Honorine, à maman Limbaya, à maman Coco, à maman Marie, à maman Malata, à maman Rosa, à maman Miezi, à la mère de Dimangu, ainsi qu'à Jeannette, à Achou, à Mangiti, à Mandini. Cette chanson est pour vous.
1: Ah, Dorias.
0: Je n'oublie bien évidemment pas Madame Makengo dans les loups.
1: Yebisot Tatoukazet. Naye! 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

C'est de l'orchestre Pierre Bakouba dans la chanson Merci Maman, une chanson dédiée donc à la femme, à la mère, car en Afrique, une mère, ce n'est pas forcément celle qui a enfanté, mais c'est celle qui sait donner son amour, celle qui sait protéger, accompagner l'enfance. On se laisse ensorceler par cette superbe voix de la chanteuse sénégalaise Koumba Gallo.

À Kinshasa, au quartier Binza, particulièrement, je voudrais saluer une dame au prénom des Gypsy, en espérant que l'histoire se souviendra de son dévouement et de son intégrité.

Je rappelle, si vous venez de nous joindre, que vous êtes sur Jet FM, vous écoutez l'émission Chemin d'Afrique, une production de l'association Congo Interval, et nous émettons depuis l'agglomération nantaise, plus précisément à Saint-Herblain, tout près de Nantes. C'est un rendez-vous hebdomadaire qui vous est proposé tous les jeudis de 19h à 20h30, nous avançons vers la fin de cette émission. S'il y a des adeptes de la rumba pure qui voudraient bien évidemment profiter de ces derniers instants de cette émission, je vous invite à danser bien évidemment cette chanson finement sélectionnée et qui fait partie en tout cas des meilleures chansons de la rumba congolaise.

C'est avec cette chanson des tables que nous allons nous quitter, non sans rappeler cette sagesse. On peut combattre un homme, on peut combattre une promesse, on ne peut combattre ni vaincre un idéal.

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0: On dit que du temps, le pont suspendu n'existait pas. Il y avait là, sur les berges du fleuve, un homme. On dit que c'était le passeur d'eau.
1: Vous êtes seul dans le bureau ?
2: Oui, ben c'est des congés, alors...
1: C'est des congés ?
2: Eh oui.
1: Vous n'êtes pas dérangé ?
2: Mais il y a du boulot.
1: Ah oui, ça j'ai vu. Je dis pas que vous ne travaillez pas, mais au moins vous n'êtes pas dérangé, ouais. Vous êtes dans le calme.
2: Eh ben, pas toujours, il y a certains
0: problèmes. L'homme en question faisait traverser le fleuve au moyen d'une barque à fond plat. Ainsi, moyennant quelques pièces, les vivants pouvaient rejoindre

0: sur l'autre rive.
1: Excusez-moi. Bonjour.
2: Bonjour.
1: Pour aller vers le Rhône, vous savez ?
2: Le Rhône ?
1: Le Rhône, ouais, le Rhône. Ah, vous avez un plan sur le... Pardon ?
3: Tout droit, là.
1: Par là ?
3: Geradeaus oder was sagt der Radi?
2: Là-bas.
1: Là-bas.
2: Et rue, wie heißt die?
3: Rue Raspial.
2: Raspial. Rue Raspial, à gauche.
1: Ah, Raspail, d'accord. Yeah. Rue Raspail, et après?
0: Ce que l'on ne dit pas toujours, c'est qu'avant d'être cet inconnu sur la berge,
1: à gauche ou à droite?
0: Le passeur d'eau était un célèbre chanteur qui se produisait dans les plus grands théâtres du monde. Un homme dont la voix magnifique pouvait vous faire frissonner et vous en foutre pour l'éternité. Le passeur d'eau était muet et on dit qu'il imposait le silence à tous ses passagers. Que c'était comme un moment de recueillement, parce qu'au milieu de la traversée, toujours, il prenait le temps.
1: On a raconté une histoire, en fait, on a raconté l'histoire ici d'un monsieur, avant qu'il y ait des ponts, d'un monsieur qui était un passeur d'eau.
4: D'accord.
1: Ouais, et donc en fait, il avait une barque,
4: oui.
1: Et il traversait la rive, mais en fait, la légende, parce que c'est une légende en même temps, donc on est entre le rêve et la réalité, quoi.
4: D'accord.
1: Il était muet. Et la légende raconte qu'il a perdu sa voix ici et avant. Ce monsieur-là était chanteur. Mais il a perdu sa voix à cet endroit-là. Et donc, perdant sa voix ici, il a décidé de devenir passeur d'eau. Vous voyez, passeur d'eau, comme il n'y avait pas de pont, bah, il fallait qu'il y ait quelqu'un qui, avec une barque, fasse traverser la rivière et tout ça. Et donc lui, il faisait passer les gens. Et la légende raconte qu'il avait perdu sa voix ici, à cet endroit du pont quelque part, et il imposait le silence, c'est-à-dire que pendant la traversée les gens n'avaient pas le droit de parler, et la légende raconte que c'est parce que il cherchait à entendre dans le Rhône sa voix, parce qu'il pensait l'avoir perdue dans le Rhône. Voilà.
4: D'accord.
1: Voilà. Okay. C'est une histoire.
4: Oui, bien sûr. Ouais.
1: Ouais.
4: D'accord.
1: Voilà. Mais je sais pas. J'essaie de savoir si des gens ont entendu un peu parler de cette histoire-là.
4: D'accord. Ou pas. Ouais. Les gens sont pas trop bavards. Hein. J'ai l'impression qu'ils sont pas trop. Non.
1: Ils gardent peut-être ça pour eux.
4: Ouais,
0: cet homme qui faisait traverser les vivants dans un silence de mort.
1: Merci.
4: Bonne journée.
1: Ouais.
4: Bon courage.
0: Que cherchait-il à entendre ?
1: Vous êtes d'ici, je suppose.
5: Du Pas-de-Calais.
1: Vous êtes du Pas-de-Calais. Ah, d'accord. Mais j'ai rencontré un autre monsieur tout à l'heure qui était aussi du Pas-de-Calais. D'accord. Et là, vous êtes en train de pêcher, quoi.
6: On pêche.
1: Ouais. Ça va, vous avez attrapé des poissons ?
6: Du tout.
1: Rien ?
6: Rien.
1: Mais comment ça se fait ?
6: Eh ben, les bateaux, on va dire.
1: Eh ben, pourquoi vous êtes mis là, alors ?
6: Parce que c'est le seul endroit qu'on a à l'ombre. Avec les poteaux.
1: Ah oui, je vois. Effectivement. Mais en face, il y a de l'ombre.
6: Il y a comment ?
1: Je dis en face.
6: Oui, mais on n'a pas l'accès en face. Il
1: faut passer par le pont là-bas.
6: Exactement, oui.
1: Et ça fait trop loin ?
6: Ça fait trop loin, on n'a pas l'habitude d'aller trop loin. On a peur.
1: Excusez-moi, je peux vous demander un service ? En fait, je suis sujet au vertige et pour traverser le pont, là, pour moi, c'est un peu compliqué. Donc, ça vous ennuie si je vous suis de pas très loin et que vous me tenez compagnie pour pas que je regarde dans le vide ? Ça vous dérange pas ? Parce que je suis vraiment sujet au vertige et j'ai besoin de penser à autre chose. Donc,
7: Ah bon, oui, d'accord. J'ai une amie comme ça.
1: Ah ouais.
7: Oui.
1: J'essaie de...
7: Elle ne peut pas non plus.
1: Ouais. Enfin, que je parle d'autre chose. Je sais pas de... Je... C'était une époque où il y avait des passeurs d'eau, c'était quand même beaucoup plus simple.
5: Des passeurs d'eau, qu'est-ce que c'est ?
1: Des passeurs d'eau, c'était des gens qui faisaient passer le fleuve, quoi. Il n'y avait pas les pompes, quoi. À l'époque, il n'y avait pas de four.
5: Et dans ce cas, vous n'avez pas
1: de rien ? Eh ben non, parce que moi, j'ai pas le mal de mer, je suis au vertige.
5: Ça, alors ?
1: Ouais. Mais bon, ça, c'était avant qu'on construise des ponts, quoi. Parce qu'avant qu'on construise des ponts, évidemment, il fallait bien traverser d'une rive à l'autre. Et bon, ben voilà, il y avait des passeurs d'eau. D'ailleurs, j'avais appris que à Arles, il y avait un passeur d'eau, c'était un ancien.
0: On dit aussi qu'un soir, après son récital, l'homme serait venu sur les berges du fleuve. C'est là qu'il aurait perdu sa voix.
8: Est-ce qu'il a une belle voix ? Est-ce qu'elle a une belle voix ?
1: Comment elle s'appelle ?
8: Chippy.
1: Chippy. C'est une vraie chippie.
8: Ah, c'est une vraie chippie de chippie. Hein.
1: Elle aboie après qui, quoi ?
8: Bah, là, ça doit être les gens qui sont en face, hein, ou alors quand les bateaux y passent, ou les mouettes. Tout ce qu'il y a un peu dans le coin qui fait du bruit.
1: D'accord. Donc
8: en
1: là,
8: fait, c'est... elle est comme vous, c'est une chasseuse de bruit.
1: C'est une...
8: Regardez. Après qui elle en a ? Là, c'est en face, on ne sait pas.
1: Mais il n'y a personne en face.
8: Ouais, bah, ou alors c'est l'écho.
1: C'est l'écho de sa voix.
8: Écoute sa propre voix, ouais.
1: Ah, d'accord.
8: Je pense, hein, mais je suis pas sûr.
0: Ne dit-on pas que le fleuve garde la mémoire des disparus ?

0: Et est-ce que vous avez entendu parler de gens qui se sont tués dans le Rhône, qui se sont suicidés, qui se sont noyés dans le Rhône?
1: Ah bah là oui, mais il y en avait pas mal qui l'avaient jeté. Ouais. Soi-disant, ils sont tombés, ou quelqu'un qui l'a jeté, ou bagarre, ou quoi. Mais nous, ce n'est pas de la police, on ne peut pas faire d'enquête. Les gens, comment c'est arrivé, ou...
0: Ouais, là, c'est des choses...
1: Les accidents sur le Rhône, il y en avait, comme c'était passé, on ne sait pas.
0: Ouais, on ne savait pas. C'est toujours un peu trouble, ces histoires.
1: Ouais, voilà.
0: Chacun qui est la sème ici. Là.
1: C'est l'histoire de la police qui vous enquête, tout ça. Nous, on n'est pas...
2: Donc il faut chercher quelqu'un qui est né là depuis des années qu'il est là, donc... on n'est pas là. Vous entrez là, dans le truc là, et vous discutez là, pour ne pas vous mentir, donc on ne sait pas. C'est ça le problème.
0: D'accord. Ouais. Bon, en tout cas, merci quand même.
2: De rien. Voilà,
0: merci.
2: Hein,
0: merci.
1: T'as dit tout ce qu'on nous a dit
3: Famille Ferrari Jean. Ici repose Jean-Pascal, 30-31-03-1912, 12-10-1992. Ferrari Augusta, 0204-1916, 01-12-2000. Jean-Pascal et Augusta sont mariés sans doute dans les années 30 et elle est morte 8 ans après lui. Ils vivent toute une vie ensemble et après ils sont enterrés ensemble. Alors voilà mon copain le chien. Bon, il avait pas l'air très rassuré tout à l'heure. Oh, qu'est-ce que c'est ? Ça m'a fait peur.

On dit qu'il y avait là, sur les berges du fleuve, un homme. C'était un passeur d'eau. Il vous faisait traverser le fleuve. Et le temps du voyage, on pouvait se perdre dans les mystères de son silence.

0: C'est agréable de travailler avec le chant des oiseaux. Oui. Vous avez commencé tôt ?
1: 7h.
0: À 7h ? Ah d'accord. Vous allez refaire tout le pont comme ça ?
1: Ouais.
0: Vous êtes de Arles ou pas ?
1: Oui.
0: Ouais ?
1: Oui.
0: Ça fait longtemps que vous êtes à Arles ?
1: 60 et quelques années.
0: 60 années ?
1: Ouais.
0: D'accord. Et je me posais une question. Vous savez quand est-ce qu'il a été construit, le pont qui est là ?
1: Oh, c'est avant 14.
0: Avant 14, oui, donc vous n'étiez pas
1: non.
0: encore...
1: Non,
0: vous êtes trop jeune.
1: Non, mais si vous voulez voir des belles photos du pont, comme il était avant, vous allez à la poste.
0: À la poste ?
1: À la poste, ils ont les photos de l'ancien pont.
0: De l'ancien pont, d'accord. Ah, parce qu'avant celui-là, il y en avait un autre.
1: Il y en avait un autre.
0: Ah, d'accord.
1: Au tout début, c'était un plancher en bois.
0: Un plancher en bois ?
1: Ouais.
0: Ouais.
1: C'était pour les charrettes.
0: Pour les charrettes. Mais alors, avant ce pont avec un plancher en bois, il n'y avait pas de pont, donc on est bien d'accord.
1: Non, il y avait là aussi que vous avez le nouveau pont.
0: Ouais.
1: Il y avait un passeur d'eau.
0: Et vous connaissez son histoire à ce monsieur ?
2: Vous pouvez laisser travailler
0: mon employé ? Ah oui, ben je l'empêche pas de travailler.
2: Voilà.
0: Ouais, désolé. Je lui posais juste deux, trois questions.

On dit que du temps où le pont suspendu n'existait pas, il y avait là un homme. C'était le passeur d'eau.

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0: On dit qu'il y avait là, sur la berge du fleuve, un homme. C'était un passeur d'eau. Le temps du voyage, on pouvait se perdre dans les mystères de son silence.
1: Ah, j'aimerais tant pouvoir continuer le chemin avec vous.
2: Un jour, reprendre.
1: Ouais. Écoutez, je vais vous laisser.
2: Ok.
1: Ultreya.
2: Merci beaucoup, Fabien. Bon courage à toi.
1: Merci.
2: Et bon futur.
1: Ouais, à toi aussi.
2: À bientôt.
1: Goodbye. Have a very nice trip.
3: Ah, thank you very much.
1: Yeah, it was a pleasure. And take care.
2: Oh, I take a picture.
3: Okay.
2: You ready? Good, great.
1: Prenez soin de vous, take care, and enjoy.
2: Thank you very much. Bye bye, see you
1: bye.
2: Later. Bye.
0: On dit enfin que, même après la construction du pont, et alors que plus personne n'avait besoin du passeur d'eau, il continua à hanter les berges du fleuve, seul, au milieu des uns, et à l'écoute des voix du fleuve.

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